0: Bonsoir et bienvenue dans l'émission Tormentor sur Radio Libertaire. Bonsoir Benjamin.
1: Bonsoir Hugo.
0: Bah, je te retrouve tout seul. Laurent nous a laissé tous les deux réaliser cette petite émission ce soir. Une spéciale...
1: Une spéciale post-metal, on va dire ça comme ça. Ouais. Toutes les alternatives au metal traditionnel qu'on peut trouver, hein, qui vont aller du sludge au doom, en passant par le post-rock tout simple, un peu d'ambient, du drone.
0: Un peu de black metal, ouais.
1: Un peu de post-black, du shoegaze. On a vraiment un panel de styles très variés, et on a essayé de vous faire profiter au maximum de nos connaissances et de nos goûts à ce sujet.
0: Voilà, alors on a commencé, donc c'est à l'image de ce qu'on a commencé, hein, là, c'était plutôt sludge, doom. Le premier morceau, c'est un groupe américain qui s'appelle Glossa. Glossa, une formation et un album, hein, qui s'appelle Death Is Not The End. Et là, on a écouté le morceau Panic Breathing The Mystic Smoke. C'est donc un album et une formation qui a pas mal tapé dans les oreilles des amateurs, hein, du style. Cet album est sorti sur le label Second Death Records en avril 2024, hein, donc quelque chose d'assez récent quand même. Ensuite, on a continué avec d'autres Américains de l'Oklahoma, c'est Chad Pyle, avec le titre Funny Man de leur deuxième album, je crois, Cool World, sorti sur un label qui s'appelle Flenser Records en octobre dernier. Ils ont été publiés sur pas mal de labels, hein. Flenser s'en fait partie. Chad Pyle qui a fait son petit effet aussi dans le petit milieu, avec deux albums assez...
1: Effectivement, ouais. Très grosse réputation dès le départ.
0: Ensuite, on a écouté The Moth Caterer. C'est un duo même suédois fondé en 2009. Donc avec un son, comme on l'a constaté, assez proche de Cult of Luna, hein, d'autres Suédois beaucoup plus connus. Et là, on a écouté ce titre Black Lung, extrait d'une compilation qui s'appelle In the Loving Memory of You, Time Will Heal. C'est sorti sur le label Suicide Records en septembre. Alors un petit contexte, hein, sur cette compilation qui sensibilise au phénomène, hein, des suicides en Suède, et dont l'objectif est de mettre en avant une fondation qui travaille justement pour prévenir ce phénomène. Et on a terminé avec le projet de l'américaine Christina S. Fandiari. C'est King Woman, le nom du projet. On a écouté le titre Psychic Wound, extrait du deuxième album Celestial Blues. Donc ça, c'est sorti sur Relapse et ça date de 2021, donc ça a 3 ans, un peu plus. Donc un titre tout simplement pour moi génial. J'ai l'impression justement d'avoir eu un petit train de retard pour le présenter, pour parler de King Woman. Fallait réparer un petit peu cet oubli et puis on diffusait ce morceau-là. Voilà.
1: Donc ensuite, nous avons écouté Temple avec Funeral Planet, issu de l'album du même nom. C'est leur seul et unique LP, donc un groupe de doom rock suédois qui est paru chez Osium Records en 2020 et Old Magic Recordings en 2021. Vous pouvez consulter leur page Bandcamp, vous pourrez télécharger cet album à prix libre, c'est plutôt de bonne qualité. Ensuite, ce fut les Suédois et Suisses de Norna avec le morceau Ghost sur le deuxième LP intitulé Norna, sorti en août 2024 chez Pelagic Records. En troisième, nous avons écouté le Death Heaven avec une pause synthé avec le morceau de transition Neptune Raining Diamonds sur leur dernier album Infinite Granite, sorti en 2021 chez Sargent House. Donc Death Heaven, un groupe américain assez connu, hein, qui est passé en une dizaine d'années de black metal à shoegaze, avec toujours quelques petits plans black metal. Et pour finir, les Belges de Emel Bestormer, donc un groupe qui oscille entre l'ambiante, le doom et le drone. Nous avons écouté leur dernier titre en date, sorti pour l'instant à l'unité sur encore Pelagic Records. Le titre s'appelle Satré. Donc vous pouvez télécharger ça à prix libre chez Pelagic Records en attendant un nouvel LP qui ne saurait tarder.
0: Ouais, donc on va repasser tout simplement à la musique, hein, une bonne cinquantaine de minutes, hein, de pas mal de groupes. On commence simplement, on va juste présenter le premier qu'on va écouter, hein, c'est Avat et Kuntari. Alors Avat, c'est une formation black metal indonésienne de Jakarta, qui s'est associé donc à un autre projet qui s'appelle Kuntari, qui est indonésien également. Kuntari, lui, il apporte un peu la touche tribale, un peu rituelle à l'album. Hein. Que dire de plus, c'est sinon que l'album s'appelle Ephemeral Passage, donc fortement recommandé. Et on va écouter deux morceaux, les deux premiers titres, c'est Commencement et Srenodi. Donc ça, c'est disponible sur leur page Bandcamp. Ça a été publié en décembre dernier, donc 2024.

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0: De retour sur l'antenne de Radio Libertaire, Tormentor Radio Show, ce soir pour une spéciale post-métal. Benjamin, alors je te pose la question, mais en fait c'est à moi de présenter trois autres artistes qu'on a diffusés après le Avat et Nkuntari. Donc on avait commencé avec cette association indonésienne black metal et on va dire percussion tribale. Ensuite on a écouté une formation anglaise qui s'appelle Cost. Elle est menée par Andy Swan, peut-être que tu connais sous le nom de Hiroa. Hiroa qui avait sorti des trucs sur Denovali, il me semble. Je préfère nettement Cost, qui est entre doom et industriel. Là, on a écouté le titre The Fifth Book of Agrippa. C'est extrait du dernier album Many Things Afflict Us, A Few Things Console Us. C'est publié sur Cold Spring, le label anglais, en septembre dernier. Ensuite, on a écouté un petit truc que j'ai pas mal écouté dernièrement, c'est Mesa, avec le titre Pilgrim, extrait de leur album Close. Sorti sur le label Swart Records en 2022. Donc Mesa, une formation avec une grande palette d'influences, une vraie richesse musicale et surtout un chant féminin que je trouve magique. Ils ont publié aussi un enregistrement live qu'ils ont joué au Roadburn en 2022, je crois, ou 2023. Non, 2023, puisque je crois que c'est sorti en 2024 après. Donc un live magistral. Voilà, donc fortement recommandé, tout autant que le morceau et les artistes suivants qui s'appellent Amen Ra, donc formation post-hardcore que l'on connaît déjà bien au Tormentor. Là, on a écouté un morceau qui vient tout juste de sortir, c'est Eden, qui veut dire aujourd'hui en flamand. C'est extrait d'un EP qui s'appelle De Tourne. Ça va sortir, en fait, c'est ce seul morceau qui est disponible et le reste va être publié en mars prochain, donc mars 2025, sur Relapse Records. Donc j'ai l'impression à chaque fois que j'entends leur musique qu'ils portent toute la douleur et la colère du monde dans leur musique. Enfin, Amen Ra, ça retourne quand même pas mal à ce niveau-là, quoi.
1: Et bah pour continuer, vous avez pu écouter un morceau d'un des géants du post-metal japonais, j'ai nommé Mono, fait partie du Big Three, on va dire, avec Boris et Envy, qui sévit depuis 1992 et qui nous a servi un LP chez Pelagic Records et Temporary Residence en juin 2024. L'album s'appelle Oath et vous avez pu écouter le morceau Run On. Pour continuer, ce sont des Suédois que je suis depuis pas mal de temps, qui s'appellent A Swarm of the Sun. Plutôt sympa, assez calme, qui aime bien faire des ambiances prolongées, plutôt mélancoliques, agrémentées de guitares saturées. On a écouté The Burning Wall, qui fait partie de l'album An Empire, que Pelagic encore

0: a publié en août 2024.
1: Et si je me trompe pas, alors je me trompe peut-être avec un autre de Pélagique, mais il me semble que ça a été produit par un des membres de Cult of Luna.
0: Ah, peut-être bien, ouais, sachant que Pélagique est aussi le label d'un groupe qui passe des fois ici, hein, qui s'appelle The Ocean. Ensuite, bah, en troisième, c'était des Américains qui ont produit entre 1999 et 2007 un mélange de doom et de shoegaze. Ils étaient même pionniers un peu dans ce style-là. Donc le groupe s'appelle The Angelic Process. Et nous avons écouté donc Dying in A Minor de l'album Weighing Souls with Sand, sorti en 2007 chez Profound Lore. Et qui a été remasterisé, je crois que c'est la version remasterisée de 2018 qui a été diffusée tout à l'heure.
1: Ouais, et ben on va terminer hein, cette émission par une dernière partie musicale, hein, toute consacrée encore au post-metal. Hein. Là pour le coup, ça va devenir peut-être un petit peu plus noise, un petit peu plus indus sur la fin. Et on retrouve Julie Christmas, qu'on avait quitté avec cette collaboration, je ne sais pas si tu t'en souviens, avec Cult of Luna.
0: Oui, Cult of Luna, effectivement, sur l'album Mariner.
1: Mariner, sorti en 2016.
0: Son premier groupe, c'était Made Out of Babies. C'est une très bonne introduction à Julie Christmas, d'ailleurs.
1: Ouais, ouais. C'est ce que j'allais en dire. Là, on va écouter End of the World, c'est le titre du morceau extrait donc de ce deuxième album en nom propre. Il s'appelle Ridiculous and Full of Blood. C'est sorti en juin 2024 hein, sur Rabbit Creek. C'est peut-être un peu plus posé justement que ce qu'elle faisait auparavant dans Made Out of Babies. Mais sur ce morceau, on retrouve au chant Johannes Persson. Donc chanteur et guitariste de Cult of Luna, donc c'est un petit peu un retour à ce Mariner qu'on avait écouté donc, en 2016. Ensuite on écoute un duo américain qui s'appelle The Body, tu connais très bien aussi Benjamin.
0: Bien sûr.
1: Donc plutôt post-metal hardcore on va dire, voire des fois metal indus. Avec toujours un chant particulier vraiment un peu qui déstabilisant. Alors je sais plus lequel des deux, parce que le duo c'est Chip King et Lee Bufford. Je sais plus qui des deux chante comme ça. Ils sont plutôt productifs, ils font beaucoup de collabs. Bah là je crois qu'ils sont qu'à deux sur cet album qui s'appelle The Crying Out of Things. On a écouté le titre End of Line et c'est sur Thrill Jockey, donc le label qui est leur label usuel. Hein, ils sortent tout, il me semble, sur ce label. Et ça date de novembre. Ensuite on écoute Uniform, donc une formation encore américaine, dans le même esprit que The Body, hein, avec des poussées hardcore et noise. Donc un album aussi, ce dernier album qui est sorti, American Standard, qui fait partie de beaucoup de meilleurs albums, des sélections de meilleurs albums de l'année 2024 dans le style. Là on a écouté This Is Not a Prayer, donc de Uniform, extrait donc de cet album American Standard, sorti sur Sacred Bones en août dernier. On continue avec des Anglais, cette fois-ci un duo Trauma Bound, avec le titre Showing Fat. Alors le son est super agressif et complètement jubilatoire. C'est extrait de Summer Ends, Some Are Long Gone. C'est sorti sur leur propre page Bandcamp, il n'y a pas de label. C'est sorti au mois de janvier, donc 2025, en sachant qu'il y aura encore quelque chose de leur part d'ici l'été ou l'automne. Et on termine avec un morceau qui aurait pu être tout autant dans une programmation industrielle, je pense. C'est Vorare et Earth Flesh. On va écouter le morceau qui s'appelle Seepage. C'est extrait de leur dernier album, du dernier album de Vorare, Rope Tower, uniquement disponible sur leur page Bandcamp, donc Vorare Bandcamp.com. C'est sorti en mai dernier. Voilà, ce sont des Finnois, entre black metal atmosphérique et musique noise et indus, toujours quelque chose de très très intéressant et vraiment à la croisée des chemins, et ça me plaît beaucoup et c'est parfait pour clore cette jolie sélection post-metal hein, de ce soir.
0: Effectivement.
1: Et on se retrouve dans 15 jours.
0: Dans 15 jours avec, je crois, un interview exceptionnel donc d'une légende du métal français qui n'a pas été vraiment très reconnu par nos concitoyens. Il s'agit bien sûr de Marco Neves de Treponempal.
1: Et on se dit donc à dans 15 jours, toujours sur Radio Libertaire, c'est Tormentor Radio Show. Et bonne écoute.
0: Ciao.

0: Bonsoir et bienvenue sur Radio Libertaire dans l'émission Tormentor Radio Show. Bonsoir Benjamin.
1: Bonsoir Hugo.
0: Ça va ?
1: Ça va très bien.
0: On est malheureusement encore tous les deux. Laurent n'a pas pu nous rejoindre pour enregistrer cette émission. On lui passe le coucou évidemment. Mm-hmm. On lui souhaite un bon courage.
1: Ouais. Et notre amour et notre sympathie.
0: Et on va déjà commencer par présenter cette thématique d'émission qui pourrait se passer de présentation puisqu'on a quand même commencé
1: Du sludge du metal. Sludge. Et le sludge metal, on pensait faire une émission entièrement consacrée à ce style, mais qui est assez niche, que c'est un genre de musique. Il y a beaucoup de groupes qui s'en revendiquent. C'est né à peu près dans les années 80, dans le bayou de la Nouvelle-Orléans, avec un mélange. Alors c'est un mélange de doom metal et de punk, donc avec toute la poisseur du doom et on va dire l'angoisse existentielle du punk. Et c'est vraiment un genre assez lent et dont les thèmes sont vraiment assez triste, on va dire ça comme ça. Ça parle plutôt de criminalité, de drogue, de pauvreté et de maladie mentale. Donc on peut-être attribuer la création du style en termes de parrain aux Melvins, qui avaient déjà un style un petit peu comme ça, voilà, de chansons pas très longues, parce que le doom est caractérisé par des chansons plutôt longues, le sludge beaucoup moins. Les Melvins avaient un son quand même très de guitare très très très profond, très gras, et un chant assez rocailleux. Et ça s'est retrouvé ensuite chez les créateurs ou les grands-pères du style dans le sud des États-Unis. Alors on a commencé par deux groupes

0: toute la musique. Alors le groupe s'appelle Potemkin, sans P. On écoutait Lizard Skin / Human Flesh and Meds, sorti sur Sludge Volume 1, et c'est une self-release, donc une sortie DIY, enfin...
1: Sur leur Bandcamp.
0: Sur leur Bandcamp, ouais. Vous cherchez Potemkin sans P, comme je l'ai mal écrit. Ensuite, on va passer sur des papis, hein, qui viennent de Caroline du Sud, je crois, Buzzhoven, très connu aussi pour dans le trio, on va dire le trio fondateur du genre. Donc on avait Buzzhoven, Acid Bath et I Hate God qu'on va passer après. Donc Buzzhoven, on a écouté A Sack Off sur l'album Atlas, sorti en 1998 sur Off the Records. Et enfin, I Hate God, en tout attaché, le meilleur groupe de sludge, hein, s'il n'y en a qu'un à retourner, ce sera celui-là, très connu pour ses nombreux démêlés avec la justice, entre autres, de son chanteur Mike Williams, et hélas, la disparition de beaucoup, de nombre de membres du groupe, dont le batteur dernièrement.
1: Il a fait un autre projet.
0: Mike Williams, il a fait des projets, il a été dans Correction House, par
1: c'est
0: exemple.
1: C'est ça, c'est celui-là.
0: Ouais, ouais, et d'autres. L'autre groupe connu, c'est Crowbar, bien sûr, qui a cessé sa carrière, et Down, qui est. Ouais, au chant, pas du tout l'ami du show, Philippe Anselmo.
1: Ouais.
0: Alors l'album, le titre de I Hate God, c'est Anxiety Hangover. L'album, c'est Dope Sick, et c'est sorti en 96 sur Century Media.
1: Déjà.
0: Et Hugo, nous allons passer à quelque chose de complètement différent, alors, mais pas tout à fait.
1: Ouais, après cette belle entrée en matière, on est vraiment sorti du style, en fait. Ça part un peu dans tous les sens. Ça reste quand même d'inspiration stoner, doom, surtout. Mm-hmm. Un petit peu post-metal, un petit peu post-hardcore aussi sur certains projets, avec quelques incursions, voire même industrielles, des petites pointes comme ça sur deux morceaux. On commence avec True Widow, avec le titre Back Shredder. Ça, c'est extrait d'un album qui s'appelle Avolgere sur Relapse Records. C'est assez vieux déjà, hein. 2016, ils ont sorti d'autres choses, hein, depuis, je pense. Groupe du Texas, Stoner. Donc Stone, alors, ils s'appellent Stone Gaze, en fait. Ils appellent leur style aussi Stone Gaze.
0: C'est-à-dire qu'ils rajoutent des pédales.
1: Des pédales, c'est encore plus
0: en référence, bien sûr, au Shoegaze. Qui était un groupe, un genre de pop-rock à l'époque, où les musiciens avaient des montagnes de pédales d'effet, et donc ils étaient réputés pour regarder surtout leur pédale pour laquelle choisir, donc ils regardaient leurs chaussures, d'où le mot shoegaze. Et on les gaze un peu partout pour toutes les inspirations dans les autres styles.
1: Donc après, là, on est arrivé à une sorte de carrefour, on a pris l'embranchement en direction plutôt doom, voire psyché, avec ce projet de Brooklyn qui s'appelle Castle Rat, donc le rat du château.
0: Ouais.
1: Ouais. C'est un projet, je pense, pas si ancien que ça. Pour le coup, j'ai pas regardé leur date de formation. Là, c'est un extrait de leur dernier album qu'on va écouter. Le titre, c'est Cry For Me. Donc ça reste vraiment ambiance 70s, voire même avant, donc vraiment psyché doom. Et l'album, c'est Into the Realm. C'est sorti sur divers labels, hein, Cosmic Artifacts, King Volume, Wise Blood Records. Ils vont tourner en Europe, je pense, entre le printemps et l'été, à pas mal de festivals. On va continuer avec une formation grecque de Thessalonique qui s'appelle Naxatras, avec le titre Numenia. Donc pareil, une inspiration, une direction plutôt psyché, quand même stoner, et ça me rappelle énormément Home, et je me souviens plus de l'autre projet avec Home.
0: Shrine Builder.
1: Ouais, non,
0: ou Sleep. Sleep,
1: Sleep, Sleep, voilà.
0: Shrine Builder, Alcester aussi a participé, il y avait tout un tas de membres là-dedans, c'était un super groupe qui a fait qu'un disque. Et Sleep, c'était le premier groupe d'Alcester.
1: Et tu te retrouves dans cette ambiance-là, totale, avec Numenia, ouais. Ce titre. Donc l'album, c'est Five, et c'est sorti sur leur Bandcamp. Ça date de cette année, hein, début d'année. Et le reste, hein, on continuera la présentation un peu plus tard, parce qu'elle est assez longue. Mm-hmm. Vous êtes sur Radio Libertaire, c'est Tormentor Radio Show. Vous allez écouter
0: 1h10 de métal.

0: de retour sur Radio Libertaire. Vous écoutez Tormentor Radio Show avec Benjamin et Hugo.
1: Alors, je vais pas tout reprendre, hein. On s'était arrêté au Naxatras, donc avec ce titre très stoner, psyché, Naxatras, projet grec de Thessalonique. On a continué avec des Américains de Seattle, toujours Doom psyché, avec une super chanteuse, Year of the Cobra, je crois que c'est un duo, donc musicien et chanteuse. Le titre, c'était Full Sails, donc c'est extrait de leur album du même nom, Year of the Cobra, c'est sorti sur Prophecy Production en 2025, donc bah, cette année. On a enchaîné avec Julia Y, c'est une Australienne, tendance garage, noise, avec des titres quand même assez lourds, comme celui-ci, Crucify, extrait de Dust Suspend on a Sunbeam. Ça, c'est sorti sur Blossom Rot Records, label, je pense, d'Australie également, donc ça date de cette année 2025. On a enchaîné avec Gopa, avec le titre Mammon, extrait de l'album Myriad, sorti sur Nuclear Blast en 2022. C'est un projet suédois avec une super chanteuse qui me rappelle un peu comme toutes ces chanteuses d'origine scandinave, un peu un chant à la Björk, voire à la Julie Christmas pour certains points. Donc ça, c'est un projet suédois, Stoner Doom. Ils sont sur le point de sortir un mini-album, je pense sur leur page Bandcamp du moins. Je sais pas sur quel label sinon. On a ensuite écouté Dark Her, qui est une Britannique, projet solo de Jane Maven, donc tendance Doom Folk. Le titre, c'est Hollow Veil, extrait de Realms, sorti sur Prophecy Production, encore une sortie de ce label-là hein, pour cette sélection. Donc ça date de 2016. On a enchaîné avec les Belges de Potamus, avec le titre Zwartum Avour. C'est extrait de leur album Abour, c'est sorti cette année sur Pelagic Records, encore un label incontournable.
0: C'est le label des Allemands de The Ocean.
1: Groupe belge sludge, post-metal, qui s'est formé déjà il y a un bon bout de temps, en 2012 hein, déjà, donc ça commence à faire. Ensuite, on a pris une sorte de direction un tout petit peu indus pour Noise pour les deux prochains, à commencer par Frail, qui a un projet, je pense que c'est américain ça, entre Doom et Indus, donc avec le titre Trekkle et And Revenge, donc extrait de l'album Skin and Sorrow, sorti sur Aqualamb en 2022. Ensuite, une collaboration entre Z-Body, un groupe de Portland, et Dis Fig, qui est une chanteuse artiste qui s'appelle Felicia Chen. Je crois qu'elle est plutôt côte est pour sa part, avec ce morceau Holy Lens, donc plutôt metal hardcore noise. Donc ça, c'est extrait de leur collab qui s'appelle leur Orchards of a Futile Heaven. C'est sorti sur Thrill Jockey, qui est le label qui accompagne toujours les sorties de Z-Body. Donc ça date de l'année dernière. On a enchaîné avec un groupe de Marseille qui s'appelle Donna Candy, avec le titre Warband Twist. C'est extrait d'un maxi, je crois, qui s'appelle Blinking Twice. C'est sorti sur un label qui s'appelle Bison, qui est un label anglais, si je dis pas de bêtises. Donc ça date de cette année. Donc Donna Candy, qui reste entre rock, sludge et noise. Donc groupe marseillais, comme j'ai dit, ils sont en train de jouer quelques dates, mais ça va être plutôt en côté belge prochainement. On a enchaîné avec Cult of Luna, donc on présente plus, un suédois, Portsadcore, etc.
0: Déjà plus de 25 ans
1: d'existence.
0: Ouais.
1: Townhauser Derive. Je pense que c'est le titre de leur morceau, qui est extrait d'une compilation sortie par Epitaph, qui s'appelle The Shape of Punk to Come Obliterated. Donc ça, c'est sorti en 2024. Donc on retrouve tous les autres projets de cette écurie, entre guillemets. Et on termine avec Messa, c'est un projet groupe italien entre prog, black metal, jazz, blues, doom. Dont ils viennent de sortir un album qui s'appelle The Spin sur Metal Blade Records. Ça date d'il y a quelques semaines. Et on a écouté le titre At Races, qui est plutôt avec des incursions, des références assez hard metal, hard rock des années 80, que j'aime moins, mais qui est un morceau quand même assez soigné.
0: Qu'est-ce que tu veux dire par incursion? C'est dans le son?
1: Dans le son, dans les plans. Les plans guitare,
0: des guitares solo, des trucs comme ça. Ouais. Les sons de batterie, par exemple, qui sont assez.
1: Un peu moins, plutôt dans la guitare.
0: Ah, plus d'accord.
1: Mais avec une chanteuse qui est au potentiel, exceptionnelle. Et ils ont tellement d'inspiration que de toute façon, tout ça se développe sur un morceau, et bah, c'est juste magnifique, quoi. Donc projet à conseiller, mais ça, qui vont tourner et qui vont jouer au Hellfest évidemment cette année à Clisson. Voilà, et on va continuer.
0: Alors, Laurent n'est pas là, mais il nous a quand même laissé un titre long de Absent in Body. Alors, je ne sais plus qui c'est, mais...
1: Alors, c'est des membres principalement de Amen Ra. Ouais. Donc, tu as le... Est-ce qu'il est bassiste ou guitariste ? On m'excusera, Mathieu quelque chose. Et tu as Colin, le chanteur, leader de Amen Ra. Enfin, il n'y a pas vraiment de leader, mais ce sont, les, on va dire, les deux pierres angulaires de ce projet Amen Ra. Et maintenant, ils sont accompagnés par le batteur Igor
0: Cavalera.
1: Voilà.
0: Qui est Igor Cavalera, qui était batteur de Sepultura. Ouais, ça fait pas mal de temps qu'il en est parti. Longtemps après son frère, hein, Max, lui il est parti il y a 25 ans. Et Igor, je sais plus, hein, j'ai pas trop suivi, c'est vrai qu'il y a un style de musique de metal que je suis beaucoup moins. Mm-hmm. Et là, il s'est mis à faire de la noise et de l'industriel, parce qu'il est passé au club il y a quelques semaines avec le projet Vomir, qu'on avait déjà annoncé il y a longtemps, qui existe encore, donc truc Industrial Noise, et donc il est avec eux pour faire pas de la batterie. Voilà.
1: Ou avec lui, hein, je crois que c'est un projet solo. Alors Absent in Body, c'est en fait c'est le morceau fondateur qu'on va écouter, qui est un long morceau, hein, je crois qu'il dure 17 minutes environ. C'est sorti en 2017 hein, sur Hypertension Records. C'est issu d'un travail d'enregistrement des deux années qui précèdent. Bon, il y avait un guitariste, on va oublier le nom, on n'a pas envie de le citer. Maintenant, il a quitté la formation et donc ils sont plus que trois dans Absent in Body. Et c'est quand même un projet assez formidable hein, dans le style. Et on va continuer avec ce que tu as préparé, on va clôturer avec trois autres groupes.
0: Alors, trois autres groupes. Alors, on va commencer par une nouveauté qui est arrivée dans les oreilles il n'y a pas deux semaines. Et il s'agit de Mutterline, alias Marion Leclerc, qui était auparavant, au début des années 2000, bassiste-chanteuse au sein du groupe de metalcore Overmars. Enfin, je dis metalcore, enfin metal, hardcore, un peu industrial, un peu d'électronique, un peu doux, un peu de tout. Mm-hmm. Voilà. C'était des Lyonnais, et elle s'est relocalisée en Bretagne, et elle a fondé son projet Mutterline en 2014, un nom inspiré de la chanteuse Nico.
1: Tu dis 2014 ou 2024 ?
0: 2014.
1: Ok, donc ça date déjà un petit peu. Mmh.
0: Et donc le nom est inspiré par Nico, qui est du Velvet Underground.
1: D'accord.
0: Mmh. Elle nous propose un album qui est sorti il y a deux semaines, le 9 mai, qui s'appelle Amidst the Flames, May Our Organ Resound, sorti chez Debemur Morty. Nous avons écouté le morceau intitulé Concrete Black. En deuxième, les Belges de Emel Bestormer, qui ont sorti un album chez Van en 2021 appelé Collide and Merge. Nous allons écouter In Praise of the Sun. Alors là, il s'agit d'un de doom

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La maman du papa de mon papa qui rêvait de convoler. 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Et de fil en aiguille, il est arrivé ce que vous pensez. Aimé a pris d'assaut les faveurs qu'Amélie voulait lui refuser. Mais le papa du papa de mon papa a dit: je suis pas un pourceau. Je voudrais pas qu'à cause d'un faux pas une fille tombe dans l'eau propre du ruisseau. Je vais de ce pas demander à son papa la main de la belle Amélie Vite, qui de ce fait va devenir Amélie Dépêche. Et leur fils, le papa de mon papa, qu'on nomma Yvan Dépêche, eut pour fils mon grand-papa Guillot, qui était un saint, c'était Saint Guillot de Pêche, qui en bégayant eut trois jumeaux, mon papa, mon tonton, des Dépêche, et ma tata, qui s'appelait Pelle Dépêche, à la ligne. Tante Aline épousa un noyau et eut pour fille Amédée Noyau de Pêche. Amédée épousa un beau sac pour devenir beau sac de noyau de pêche. A un fils doté de trois prénoms, un souvenir de ses grands ancêtres. Yvan Sévère et mes beaux sacs de noyau de pêche. C'est mon cousin, Yvan Sévère et mes beaux sacs de noyau de pêche.

J'écoute parfois la vie. Si peu. La vie est seulement un éclairage. J'aime rester immobile. Sentir que j'existe dans une temporalité d'attente. Micro-suspense de bruit, de battement, de durée. J'ai perçu les durées de façon musicale dès mon enfance. Qu'est-ce que le temps au cours d'une œuvre sur bande magnétique? C'est une rythmicité imposée par des durées rigides. J'entends par là, à travers des textures naturelles et vivantes, des sons entrecoupés, montés, selon notre volonté, par un tympan artificiel. Eh bien, ce rythme, je ne dirais pas qu'on l'écrit. On le pense. On le joue. Et pour le jouer, on effectue des gestes émotionnels, saccadés, linéaires, forts, faibles. Les gestes mêmes que Béjart a inventés pour la danse. Notre matière sonore possède une particularité. La surface. La Noire à 60 peut ainsi apparaître comme un parcours dans l'espace, un parcours semé d'embûches, tantôt en terrain plat, tantôt en descente. Des oppositions de type géométrique créent l'illusion de la surface et du volume, du proche et du lointain. Ainsi, cette œuvre qui peut paraître d'emblée située dans le temps peut s'entendre dans l'espace. On a conscience, quand on compose, de disposer les sons à proximité de soi-même ou à des kilomètres. Certains représentent une épaisseur, d'autres une montée et un arrêt, puis une fuite. D'autres, un barrage à l'horizon. Une sorte de géographie sonore. La musique concrète est sans solfège initial. Pas de musique au début, mais déjà des sons. Puis des nouveaux sons, des accidents, avec des surprises, ça prolifère. Très vite, un univers. J'ai tellement de morceaux qui n'ont pas été formés. Je les ai gardés tels quels. Ce sont mes tiroirs. Tout dépend de l'oreille. Il suffit d'étendre l'oreille. Une mémoire sonore. J'ai une mémoire qui s'ouvre et se ferme face à ma sonothèque. Il faut souvent que je réécoute mes œuvres pour avoir une nouvelle idée. Mais voir ou regarder les anciennes boîtes, avec tous les titres en travers, me stimule et m'angoisse à la fois. De l'abstrait au concret, l'imagination se traduit immédiatement en son virtuel, en musique à venir. Sonnerie d'un appel téléphonique, choc répété de deux caisses vides en fer blanc. Fragment d'une ronde d'enfant, coup de cymbale. Cette musique n'est pas le cinématographe de la vie, elle n'existe que pour elle-même.

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0: Bon, une dernière. Non, une de Brassens. 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

0: Excusez-moi, monsieur, est-ce que vous avez des disques 78 tours?
1: Des 78 tours à saphir ou à aiguille?
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0: Dites, laissez-moi regarder un peu, j'étais là avant vous.
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0: 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Il y en a 300.

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0: Moi, je ferai en sorte d'engager une concertation, de ne rien faire qui puisse blesser, notamment pendant tout le temps où il y a encore des recours, que les agriculteurs puissent continuer à assurer l'exploitation de leur terrain.
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0: Radio Libertaire 89.4, vous écoutez l'émission Un peu d'air frais, l'atelier du documentaire. Et aujourd'hui, on vous parle d'explorations urbaines avec Marilyn à la technique et Christelle. Pour cette émission de l'été, nous nous sommes penchés sur l'envers du tourisme. Quels sont les territoires qu'on ne saurait voir ? À Mantes-la-Jolie, dans les Yvelines, Saïd Baïj a créé avec Rachid Akiyaou et Maxime Raffard l'exposition Office du tourisme du Val-Fouré, du nom de ce grand quartier de logements sociaux de la ville, absent des publications touristiques. C'est l'un des plus grands ensembles d'immeubles construits dans les années 60 en France. Nous avons rencontré cet artiste, donc Saïd Baïj, cet artiste des mots, au musée de l'Hôtel Dieu, dans le centre-ville de Mantes-la-Jolie, et il était accompagné de son compère Maxime Raffard, dont vous avez entendu la musique en introduction. Alors, nous sommes aussi partis à la découverte d'autres coins cachés des espaces urbains, au Havre. Deux jeunes, Johanna et Candice, des habitantes du quartier des Neiges, nous montrent une autre image de ce territoire situé au cœur du port industriel. Les Neiges, quartier emblématique qui a résisté pour sa survie après 1945 et jusque dans les années 90 face au grignotage des entreprises Seveso. Nous avons poursuivi notre pérégrination dans la ville avec Anaïs Gernidos, havraise née en Martinique. Elle organise des visites pour transmettre l'histoire de l'esclavage et le rôle qui a joué cette ville portuaire de Normandie, loin de l'océan Atlantique, mais pas moins esclavagiste que Bordeaux ou Nantes, du XVIIe siècle au XIXe siècle. En région parisienne, Maude nous a introduit dans une des zones de ses explorations, le port de Gennevilliers, dans les Hauts-de-Seine, qui se trouve sous l'autoroute A15, ce lieu de transit des marchandises arrivées par péniche, stockées dans des conteneurs, puis redistribuées par camion dans toute l'Île-de-France, voire plus. Au milieu de ce port, on y trouve des espaces sauvages de liberté. Et en direct par téléphone, nous serons avec Julien Martin Varna, auteur du livre « Explorations urbaines, analyse et récits du Grand Lustucru » paru aux éditions du Commun en 2021. Il nous parlera de son expérience d'explorateur du Grand Clermont dans le Puy-de-Dôme. Il nous présentera différentes voies de pérégrination urbaine d'hier et d'aujourd'hui, à la recherche des friches et autres paysages délaissés de notre société. Alors, on démarre tout de suite avec l'exposition Office du tourisme du Val-Fouré avec Saïd Baïj.
1: Mes chers compatriotes, c'est Christelle, votre envoyée spéciale en France. Aujourd'hui, je suis arrivée avec Amanda à Mantes-la-Jolie. Bonjour Amanda.
2: Bonjour Christelle.
1: Nous sommes là, au musée de l'Hôtel Dieu, pour parler avec toi, Saïd Baïj, l'artiste qui a conçu une super expo qui se présente dans ce musée. Bonjour Saïd.
3: Bonjour Christelle, merci d'être venue d'aussi loin.
1: C'était difficile, effectivement. Le titre de ton expo déjà dit beaucoup. Ça s'appelle Office du tourisme. Ce n'est pas l'office du tourisme de Mantes-la-Jolie, mais d'un quartier qui n'apparaît même pas sur la carte de l'Office de tourisme de Mantes-la-Jolie. Quel est ce quartier ?
3: Ce quartier, c'est le Val-Fouré. Le Val-Fouré, c'est un des plus grands quartiers de France, voire d'Europe. Donc, bien sûr, il est situé à Mantes-la-Jolie. Et effectivement, c'est plus de la moitié de la population de Mantes-la-Jolie, dit donc. Et du coup, c'est parti d'un constat où on n'était pas cité sur la plaquette de l'Office du tourisme de Mantes. Et aussi, bien en amont, on avait remarqué dans l'espace public, même sur la route, on n'était pas cité. Comme s'il y avait une forme de ségrégation. Là, on parle de ségrégation spatiale.
1: Ton expo veut rendre justice à Val-Fouré et la remettre sur la carte.
3: Et c'est cela, oui. C'est-à-dire de combler les pages vides. En fait, peut-être, nous, avec ironie, comme on est cool, on a dit certainement c'est une erreur. Donc, mais en tant qu'artiste aussi, c'est intéressant parce que ça nous donne en fait de la matière pour travailler. Donc, ça nous a donné une super idée. On s'était dit à ce moment-là, c'est une belle idée. Pourquoi pas essayer de réaliser de créer un office de tourisme. Donc nous, notre but, c'était vraiment de rectifier ça. Derrière cette œuvre, il y a un acte qui est puissant, parce qu'on arrive sur les 60 ans en même temps du Valfouré. Donc on a mis le maximum. Donc là, vous allez retrouver depuis sa création des photos, des vidéos, enfin sur la matière, vous l'avez vu, des poèmes qui expliquent.
1: Et donc, ce qu'on ressent est très très fort dans l'expo, c'est justement que tu joues sur les codes de ce qui est office de tourisme, les cartes postales, les photos, l'histoire, et tu détournes tous les codes de cette idée d'office de tourisme. Et donc, il y a beaucoup d'ironie dans cette expo.
3: C'est le but. En fait, moi, ça fait partie de ma culture artistique. C'est vrai, quand je regarde mes œuvres précédentes, c'est que l'art du détournement. J'ai fait que ça, pratiquement détourner ce qu'il y avait des matières les plus free, gratos, parce que c'est ton environnement qui raconte ton histoire. Donc, toute la matière artistique, en fait, elle était dehors, sous forme de mobilier, sous forme de l'architecture, sous forme de l'environnement, tout. En fait, moi, j'étais observateur de tout ce qui avait un lien avec même la faune, la flore, tout est lié en fait. C'était l'art de détourner déjà les choses, surtout avec les panneaux de rue, les noms de quartiers. Après, il y a de la création, bien sûr. C'est là, moi, l'idée là, mais bon, je m'entoure toujours de très bons artistes pour essayer de réaliser mes œuvres, parce que de là où on vient, on sait très très bien. Puis moi, j'ai toujours cette cohésion de groupe, travailler en groupe. Ça vient peut-être que je suis issu d'une famille nombreuse, que je viens d'un quartier nombreux, et qu'on aime bien transmettre déjà à travers mon parcours socio-culturel quand j'étais jeune, musicien en groupe. Donc j'ai ramené toujours ce feeling.
1: Tu détournes même les cartes postales qu'on peut trouver à l'entrée de tout office de tourisme qu'on connaît, en mettant des images de ton archive personnelle et d'autres personnes du quartier.
3: Oui, en fait j'ai fait pas mal de collaborations en amont, surtout avec des photographes qui étaient à l'écoute de mes projets, qui illustraient mes projets, que j'accompagnais. Il y a aussi le fonds d'archives municipales d'un grand monsieur qui est parti il n'y a pas très longtemps, qui est décédé. Il s'appelle Monsieur Bertin, qui lui est un grand, grand photographe bien avant, après-guerre et tout ça. Donc voilà, on peut puiser sur ces archives aussi. C'est vrai qu'avec Max et mon autre associé Rachid, le but c'était de détourner effectivement tous les codes d'un vrai office du tourisme.
1: Il y a aussi une volonté de reconstruire la cité. Parce que face au nombre de rues des grands compositeurs comme Beethoven ou Mozart, tu mets les compositeurs, les musiciens locaux.
3: Effectivement, on s'est rendu compte depuis longtemps que, franchement, on était entouré de célébrités incroyables, que ce soit des musiciens, des peintres, des écrivains, des aviateurs. C'est courant d'habiter dans une rue, Clémenceau. Il y a des grands, la rue Léon Blum, De Gaulle, ça c'est les grands, c'est normal, on est en France et c'est bien. Mais nous, c'était paradoxal. En fait, moi, j'ai grandi dans le quartier des écrivains. Il y a eu les 30 Glorieuses, ça vivait un peu petit peu bien pour ceux qui l'ont vécu, la mixité sociale un peu. Après sont arrivées les années de la crise pour tout le monde, les années milieu 80, fin 80, les crises dans les industries automobiles, Renault, tout ça, qui sont là, qui ont fait venir nos parents. Et du coup, après, il y a eu les émeutes, les fameuses émeutes, 90, 91 à Monte. Et là, après, c'était les années de plomb. Et quand les années de plomb sont arrivées, j'avais envie de dire quelque chose. Je me suis dit comment je vais aborder l'histoire de mon quartier qui a subi, comme on pourrait pu dire De Gaulle, martyrisé, brutalisé, mais le Valfouré renaît de ses cendres après. Bon, il y a eu toutes ces destructions massives de nos tours, mais qui étaient violentes, et derrière chaque destruction, c'est ta mémoire qui disparaît en fait. Donc là, je me suis dit, il faut faire quelque chose. Surtout qu'on arrive à l'aube du 21e siècle. Et là, et du coup, j'ai commencé à écrire. Je n'avais jamais écrit, moi. J'ai commencé à écrire en 98, 99. Et c'est devenu des poèmes. Et ce poème est devenu le fil conducteur de mon exposition. Bon, j'ai commencé à détourner Descartes, Racine, Molière, à dialoguer avec eux. Et c'est parti.
1: Et il y a aussi ton choix de matière. Par exemple, le carton. Beaucoup d'installations photographiques basées sur le carton, une matière pas chère.
3: Si on détourne, si on est parti sur l'office du tourisme, c'était sûr qu'il fallait faire des choix. Et c'est là que mon ami Max intervient, parce que lui, il vient d'une autre école artistique et qui pouvait nous ramener aussi cette force. C'est-à-dire, en plus de ça, ça nous ramène du volume, ça nous ramène un côté ludique, encore plus important, parce que je le vois à travers les rencontres avec les enfants. C'est des choses qui peuvent prendre des photos avec, les construire eux-mêmes. Et puis c'est bien pour illustrer. Moi, je les ai beaucoup utilisés pour faire des conférences dans les quartiers. Et faut pas oublier que le but derrière tout ça, c'est de donner accès à la culture aux gens qui ont été pendant longtemps privés de la culture avec un grand C. Donc là, cet objectif aussi, il a été réussi. Donc ces kits en carton, il y en a pas mal. Hein. Ils sont très bien faits. Et là, du coup, je les utilise dans mes sorties hors les murs et tout. Et vraiment, ça matche très très bien. Mais ça, c'est l'œuvre de Max.
1: Bonjour Max.
2: Enchanté.
1: Comment tu as créé ces installations qu'on peut voir dans l'expo ?
2: Ça, je peux expliquer, mais il y a toute une démarche. Ça fait depuis 2005 qu'on se connaît, qu'on s'est rencontrés. Je l'ai rencontré sur son expo qui était formidable. Ça a été, voilà, je réponds au mail, il me dit « Viens voir au hall, j'ai l'expo. » Paf, je vois, paf, c'est la claque. Le travail photographique, les textes, une présentation hors pair. La rencontre, ça colle tout de suite. Et puis, on entame une amitié, un travail. Ça commence par le parcours. Donc là, j'avais ramené un GPS pour faire un premier tracé de connexion entre la scène, un premier tour de quartier pour faire un premier dessin, en fait. C'était ça. Après, on a commencé à écrire le projet. On était passé à l'office de tourisme. On avait constaté que c'était pas là. Et donc, direct, l'idée, c'était, OK, c'est comme ça l'office. On va reprendre le mobilier, on va reprendre les pancartes, on va réadapter et on va essayer de le faire au quartier déjà. Et donc, pareil, le détournement, c'était aussi mon style, puisque j'ai détourné des dog shows, j'ai détourné des j'aime bien, ça fait partie de ma pratique artistique. Donc, on s'est retrouvé parfaitement là-dessus. C'est une œuvre conceptuelle. C'est pas une œuvre qui est finie, comme on dit. C'est juste une première version. C'est un projet qui était ambitieux, même pour la ville, par rapport à, on remet l'image en question. On rejoue toute une donne qui est pas forcément, voilà, faut accepter ou faut avoir envie d'essayer ça. Ils ont été courageux, je pense, ils ont tenté quelque chose, ça a payé.
1: Et Saïd, tu as intégré dans cette expo ton histoire personnelle, l'histoire de tes parents, de ta famille et l'histoire du Maroc.
3: Ah oui, bah forcément.
1: Comment ça s'intègre dans cette expo ?
3: Bah, ça s'intègre par les passerelles. La passerelle, déjà. Il y avait une vraie passerelle physique au quartier. Et donc, ils l'ont retiré il n'y a pas longtemps. C'est dommage parce que c'est symbolique, c'est fort comme nom déjà. Donc, moi, j'ai fait que ça, des passerelles de l'histoire. Après, quand t'es gamin, tu fais pas gaffe, hein, tu te poses pas des questions identitaires jusqu'à que la société te fasse réfléchir. Et quand les problèmes au Valfouré dans les cités sont arrivés en général, je me suis dit, bah, je vais pas commencer à raconter tout de suite le quartier. Le quartier, il a une histoire. Mes parents sont pas nés en France. Est-ce qu'il y a un lien entre la construction, là où je suis, où j'ai grandi, là où je suis né, et l'histoire de mes parents? C'est l'histoire de notre passé qui raconte notre présence à venir. Donc là, finalement, je me suis rendu compte que ouais, l'histoire de mes parents, elle est liée à l'histoire de France, en fait. C'est comme ce qu'on fait avec ce travail. On veut maintenant lier l'histoire du Valfouré à la grande histoire de France. C'est un aller-retour, en fait. Et là, on donne du sens à notre double culture. En fait, le but, c'était de rattacher. Bah, après, il ne faut pas oublier que Mantes-la-Jolie, c'est une grande ville historique. Henri IV, qui avait sa favorite ici, Gabriel Destrée, qui avait son ami attendant Sully, qui parfois était habité, qui avait ses appartements ici, à Rosny-sur-Seine. Donc quand Henri IV quittait le château de Saint-Germain-en-Laye pour rencontrer Sully, le baron, donc il écrivait sa lettre à une de ses favorites, à une de ses amantes, amante. Donc il lui disait « J'arrive à Mantes, ma jolie ». Donc le mot joli est accolé à Mantes depuis. Donc ça, c'est pour dire que déjà cette ville, elle est historique. Maintenant, le Valfouré lui-même, il est construit sur un socle monarchique, historique. Il est lié à cette histoire. Et là, nous aussi, on montre entre les lignes que c'est dommage, vous devriez plus prendre en compte cette double culture qui peut tous nous tirer vers le haut au lieu d'avoir peur de celle-ci ou de la rendre tout le temps inquiétante au reste de la société française depuis quelques décennies déjà.
1: Pour parler du point de départ de cette belle exposition, et elle est très très forte et je vous recommande, chères auditrices, de venir tout de suite là à Mantes-la-Jolie visiter cette expo. Et parce que ça va pas durer à l'éternité.
3: Non, c'est plus fin août là. Tu sais que la France, elle ferme le 15 août. Hein. Il n'y a plus personne qui travaille dans ce pays. Donc moi, je te le dis, nous, on était programmés jusqu'au 31, mais là, c'est réel qu'on doit quitter avant. Et c'est très bien comme ça. Moi, je vous conseille de venir avant. Jusqu'au 10 août, ça va tenir, en gros.
1: Vous avez jusqu'à 10 août. Le point de départ de cette expo est l'absence de Valfouret de l'Office de tourisme. Et pourquoi, à ton avis, cette absence?
3: Il y a plusieurs enjeux. Déjà, dans mes œuvres précédentes, je montrais déjà qu'il manquait beaucoup de choses. Au niveau justice, au niveau éducation, au niveau culture, enfin information, au niveau tout, on était bradés. Malheureusement, il faut le dire. C'est, tu sais, quand tu vis dans une cité, donc forcément, ce qu'on nous a donné après les émeutes, on ne nous a pas donné grand-chose. On nous a tout retiré, en fait. Donc on s'est retrouvé avec des mots comme ZEP, zone, ZUP, des mots du vocabulaire français les plus faibles. En plus, des mots paradoxaux qui te font croire que ces mots-là sont là pour t'aider. Parce que quand on entend un mot comme ZEP, zone d'éducation prioritaire, derrière ces mots-là, on s'est rendu compte en fait non. C'était pour renvoyer encore plus loin, nous faire régresser. C'est ce qui s'est passé, on l'a vu, tout le long des années 90 jusque-là. On a vu, Donc c'était une volonté politique parce que des gens issus de l'immigration, on en a, je vais dire le mot, franchement, on a été
1: discriminés,
3: hein, ça c'est véridique, j'ai du mal à le dire parce que vraiment, et moi-même, dans mon parcours, moi-même j'ai été discriminé. Et je pense que le meilleur remède, c'est l'art et la culture. Là, j'ai quand même senti un réel engouement pour la culture cette fois-ci. Parce qu'il n'y a qu'à regarder les gens qui sont venus ici. Même en étant les premiers enfants d'immigrés qui sont arrivés dans ce musée, on a fait le buzz ici. On a ramené plus de 40% d'entrées en plus au musée. Il y avait des gens qui n'étaient jamais venus au musée, qui ne savaient même pas qu'il existait. Donc ça, c'était très important. Moi, l'objectif final, je vous dis la vérité, c'est de créer des lieux culturels au détriment des lieux d'animation. Animer, c'est donner de la vie à des choses qui sont mortes, alors que nous, on est hyper vivants et beaucoup d'énergie. Donc ça, ces contradictions, ces paradoxes, j'ai jamais aimé. Donc moi-même, j'ai commencé par cette école, mais c'était un moyen pour attirer les gens vers autre chose. Tu avais déjà un public, bien sûr, il y a des types de consommation qu'ils ont le droit de faire, d'aller à la patinoire, d'aller à des trucs comme ça, bien sûr, mais ça ne peut pas être que ça, tu vois. Donc là, c'était la culture, ça ramène une autre dimension. On arrive à être les propres auteurs de notre histoire, de la comprendre, de comprendre le monde. De ne pas rester dans ce qu'on a voulu bien nous mettre alors qu'on est plus ouvert. Et ça se sent, c'est universel. Et d'ailleurs, le public qu'on a touché, il est très éclectique. Heureusement qu'on n'est pas tombé aussi, on ne voulait pas tomber dans un truc communautariste. C'est l'antithèse de ce qu'on est. Nous, la culture, c'est vraiment ouvert. Et imaginez-vous, un office de tourisme au Valfouret, l'impact que ça peut avoir. Des gens sont venus de Paris, sont venus de partout pour visiter au moins l'expo. Mais s'il y avait un musée au Valfouret, t'imagines, ça ramène un autre public, même un boom économique, ça fait rayonner encore plus la ville. On a la chance quand même, on est une belle région quand même. On l'aime, nous on aime Mantes, c'est pour ça on est là. Et moi j'ai eu l'occasion, j'ai vécu dans beaucoup, j'ai beaucoup voyagé, j'ai été dans beaucoup de pays, j'ai eu de la chance en tant que quartier, c'est pour ça que j'ai pu faire ce travail. Parce que j'ai le recul aussi sur mon quartier, si je l'avais jamais eu, celui-là je l'aurais jamais fait. Ce qui m'a fait plaisir... Et en même temps, qui m'a fait comprendre, les gens, ils sont pris dans leur matrice, et même les gens du quartier, parce que quand je leur montrais les panneaux avec lesquels ils ont grandi, des choses sur lesquelles eux-mêmes, ils ont découvert, alors qu'ils m'ont dit, ça y est, nous, on a grandi, on n'a jamais vu ce que tu nous as montré là. Et pourtant, c'était devant nos yeux. Et c'était là. Et voilà. Et c'est ça qui est touchant aussi.
1: C'est ça, un grand art qui nous fait voir de nouveau ce qu'on voit tous les jours, en fait, et qu'on se rend compte qu'on n'a pas vu. Est-ce que toi-même, en tant que touriste, tu as dit que tu as visité, tu as voyagé, est-ce que tu fais le même style de voyage en tant que touriste ou tu vas à l'office de tourisme qui te cache certaines cités ou certains agents?
3: En fait, moi, comme je viens de cette école, je connais déjà les codes. Donc moi, j'ai cette passion des cultures des gens. Donc c'est vrai, je me suis retrouvé beaucoup dans... Par exemple, si je vais en Afrique, je me suis retrouvé en brousse. Je suis allé au Mali, par exemple. Ça m'attirait, en fait. Et pareil, j'ai pu voyager dans beaucoup de pays, même dans les îles, par exemple, en Nouvelle-Calédonie. Je ne prévoyais rien, mais je me retrouvais toujours avec des gens de la terre, en fait, et qui avaient un point commun, déjà, la culture, la vision, tu vois. Et avec la culture, avec tout ce que ça apporte, la spiritualité, la philosophie, le sens d'être humain, c'est quoi, tu vois. Même pas besoin de se poser des questions. T'es avec des peuples, t'as même pas besoin de parler. Parce que ici, on parle beaucoup, mais là, dans d'autres endroits, on se sent. Tu vois, on retrouve des vrais trucs qu'on a perdus. Même pas besoin de parler, en fait.
1: Amanda, tu es native de Mantes-la-Jolie, cette magnifique ville. Et quel est ton rapport avec Valfouré, avec cette cité? À quel moment de ta vie tu savais que ça existait?
4: Je ne sais pas à quel moment de ma vie, mais j'étais au lycée au Valfouré, donc j'ai déjà... Ah bah oui, le lycée de Mantes-la-Jolie, il se trouve aux portes du Valfouré. Donc c'est comme ça que commencent les rencontres.
1: Très bien. Merci beaucoup, Saïd.
3: Merci, Christelle. Maxime Raffard, et mon autre collègue s'appelle Rachid.
1: Merci, Max.
2: Merci beaucoup, Christelle.

0: 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Donc la musique qui nous suit pendant toute cette émission, c'est la musique de Maxime Raffard. Et maintenant, nous partons au Havre, et vous allez entendre et voir un autre regard sur cette ville portuaire de Normandie.
1: Mes chers compatriotes, c'est moi, Christelle, votre envoyée spéciale en France. C'est l'été, je suis partie en vacances avec toi, Amanda.
2: Bonjour, Christelle.
1: Nous marchons près du port du Havre et on se dirige vers le quartier des neiges, le quartier des neiges qui longe le port.
2: En fait, c'est un quartier qui est complètement dans la zone portuaire. Et on dit même que c'est une île. On essaie en tout cas de faire une petite excursion urbaine pour rencontrer des gens, parce qu'on n'a pas encore réussi à avoir des contacts dans ce quartier. Il y a une page Facebook. Visiblement, on a été informé de cette page Facebook parce qu'on a dû parler du quartier des Neiges avec un copain qui a Facebook. Et là, d'un seul coup, il a reçu un message comme quoi il y avait la page des anciens du quartier des Neiges. Donc on est allé au comité des fêtes, on nous a orienté vers le comité des fêtes. Ils préparent les fleurs pour la fête traditionnelle au Havre. Et en fait, donc Corsifleurs, chaque quartier fabrique ses fleurs et est représenté dans un défilé qui traverse la ville. Donc on a essayé de rentrer en contact avec les personnes qui fabriquaient les fleurs. Mais on n'a pas été forcément bien acceptés. Donc au café, on nous a orienté vers Nicolas. Nicolas qui travaille dans un garage juste en face du café, qui habite au quartier des Neiges. Donc on est allé le rencontrer et il nous a orienté vers sa femme qui, elle, est originaire du quartier des Neiges. Donc elle est revenue habiter avec son mari il y a un an. Mais sa famille est du quartier des Neiges, elle est revenue habiter au quartier des Neiges. Donc on a envie d'en savoir plus sur cette île. Qui est un peu attaqué de tous côtés et qui risque de disparaître. En fait, ils sont de moins en moins d'habitants. Donc il y a une zone pavillonnaire. Donc je crois que tous les deux habitent dans cette zone pavillonnaire. Et il y a quelques HLM. Voilà, c'est comme ça qu'est constitué le quartier des Neiges, grignoté par la zone portuaire.
1: Alors nous sommes là avec deux belles habitantes des quartiers des Neiges qui sont venus nous parler. Et nous sommes avec Johanna. Bonjour.
3: Bonjour.
1: Et Candice, bonjour.
4: Bonjour.
1: Et Candice, est-ce que tu peux nous situer où nous sommes au quartier des Neiges? Nous sommes au bord de l'eau, c'est clair?
4: Nous sommes au quartier des Neiges. Ça a été créé il y a très longtemps. Pour y accéder, il faut passer que par un pont. S'il n'y a aucun pont, vous ne pourrez pas accéder au quartier des Neiges. Là, nous sommes actuellement au pont 5. Où il y a un restaurant, des bars et tout le reste.
2: Et en fait, c'est le seul endroit où il y a des commerces dans le quartier des Neiges.
4: C'est ça, oui, parce que tous les commerces sont fermés à l'heure actuelle. Il y avait le bar, mais le bar a fermé. Et là, il nous reste que la boulangerie et l'épicerie des jumeaux.
1: Alors comment vous faites pour subvenir à tous les besoins du quotidien et tout ça?
5: Ben, on est obligé de prendre les transports et sortir hors du quartier pour aller dans les magasins, faire nos courses, à la boulangerie, etc. Parce que la boulangerie, là, perso, c'est pas moi qui irai chercher du pain. Donc, après, ils sont gentils, les jumeaux, ils sont gentils, mais c'est pas là où j'irai chercher du pain, quoi. Pour nous, après, c'est pas trop difficile. Bah, ceux qui ont le permis, après, c'est vite fait. Mais pour ceux qui n'ont pas de permis, oui, après, je peux comprendre que ça soit difficile pour eux. Mais, on fait selon avec nos besoins qu'on a, le bus, le transport. Après, je trouve que c'est un peu triste, c'est pour les personnes âgées qui habitent dans le quartier, qui ne peuvent pas se déplacer, etc. Prendre le bus ou aller à pied jusqu'à rue de la Vallée ou quartier de l'Eure, je trouve que c'est un peu difficile pour eux, quoi. Mais sinon, je trouve pas que ça soit difficile. Après, peut-être que certaines pensent que c'est difficile pour eux, quoi.
2: Alors peut-être vous pouvez nous raconter comment vous êtes arrivée au quartier des Neiges.
5: Bah moi je suis née ici, donc malheureusement je suis arrivée grâce à mes parents, quoi.
1: Et ça t'a pas plu de grandir ici?
5: Ah oui, parfaitement. Mon quartier, je l'adore. C'est pour ça que je suis partie du quartier il y a 11 ans. Je suis partie y vivre 8 ans sur Harfleur. Mais je me suis tellement ennuyée de mon quartier que je suis revenue à mes racines.
4: Et ben moi, j'ai toujours vécu ici. Enfin, moi, mes parents m'ont créé ici et ma mère a accouché ici. J'ai toujours vécu ma vie ici.
1: Elle a accouché à domicile, c'est ça?
4: Oui, c'est ça. Elle a perdu les os sur le canapé et puis je suis arrivée. Il n'y a pas d'hôpital près du quartier des Neiges, mais c'est parce que je pense qu'elle avait perdu les os, puis je voulais vite arriver surtout.
2: Et alors, qu'est-ce qui vous plaît tant que ça au quartier des Neiges?
5: Les gens adorables, sociables. Pour nous, on est tous une famille dans le quartier. On se côtoie tous, on rigole tous ensemble.
1: Est-ce qu'il il y a une grosse différence entre le présent du quartier et son passé?
5: Non, il n'y a pas de différence. Bon, avant, oui, les gens, ça bougeait, quoi. Maintenant, je trouve que c'est devenu plus calme, plus normal, quoi.
2: Alors, qu'est-ce que c'est que de vivre au milieu du port, en fait? D'une certaine manière, vous êtes au cœur du port.
5: Moi, ça me fait rien en vrai, hein. Parce que j'ai l'habitude depuis toute petite à entendre le peur, etc., le travail, qu'ils sont en train de travailler au peur, l'habitude d'entendre le bruit. Donc non, pour moi, c'est pas difficile de vivre à côté du peur, quoi.
4: Non, c'est pas compliqué, puisqu'on a l'habitude au bruit, mais ce qui est un peu chiant, c'est tout le temps les contrôles, contrôle de la sécurité portuaire, parce que nous sommes au peur, donc... Moi qui a le permis depuis maintenant 3 mois, je me fais tout le temps contrôler. Ils fouillent la voiture alors que, voilà, c'est un peu plus compliqué ça.
1: Et même avec une carte de résident ou...
4: Mais on n'a pas de carte de résident ici, c'est juste qu'ils préfèrent quand même des fois contrôler pour être sûr qu'on rentre rien dans les neiges ou autre.
2: Je pensais aussi la pollution, parce qu'à un moment donné, il y avait des entreprises Céveso qui étaient juste à côté. Il y a eu des luttes. Qu'est-ce que vous avez des souvenirs de ça? Et qu'est-ce qu'il en est de toutes ces entreprises polluantes?
4: EDF, c'est fermé maintenant. Parce qu'on a EDF à côté, c'est fermé. Oui, c'était beaucoup polluant. Donc effectivement, quand on rentrait dans les neiges, ça sentait pas très bon. Ça sentait très, très mauvais. Mais ça continue encore, oui, effectivement. Mais bon, maintenant que c'est fermé... Hein.
1: Vous vous êtes habitué aux conditions de vie et près du port et avec les ponts, les contrôles. Vous faites avec?
5: Ah oui, effectivement, oui. On vit avec les odeurs, avec le bruit. On vit avec tout, quoi. Et perso, moi, ça me dérange pas. Et c'est pas pour autant que je quitterai mon quartier.
2: Et du coup, par rapport au moment où vous êtes né, est-ce qu'il y a moins de monde, moins d'habitants aujourd'hui? Ou est-ce que... Au contraire, il y a de nouveau des habitants qui s'installent?
5: Ah oui, non, il y a beaucoup moins de monde qu'avant dans le quartier. Hein. Il y en a plein qui sont partis du quartier. Mais bon, comme je vous dis, ça revient, ça repart. Mais les gens restent quand même sociables. On est tous ensemble, quoi.
1: Est-ce que vous avez des opportunités de travail, c'est-à-dire peut-être profiter de l'emplacement de ce quartier?
4: Après, il y a l'entreprise BC Maçonnerie, mais bon, c'est un peu de la maçonnerie. Donc les filles, effectivement, ne vont pas travailler dans ça. Sinon, après, il y a ALT. ALT, c'est une entreprise de bois. Hein. Après, il faut passer des marais frères. Et puis après, on a ici au pont 6, Firstop. C'est tout.
1: Donc, en fait, on parle plus d'emploi qui est plus orienté vers les hommes.
4: Oui, c'est ça.
1: Et que font les femmes alors dans cette situation?
5: On est obligé d'aller en dehors du quartier pour aller trouver un travail, bien effectivement.
2: Et est-ce que vos parents vous ont parlé de mobilisation, de lutte qu'ils ont faite au quartier des Neiges? Je vois à un moment donné, le quartier a dû lutter pour pouvoir rester, pour pouvoir exister, pour qu'il y ait encore des habitants ici. Est-ce que ça, c'est des choses qu'on vous a communiquées, cette histoire du quartier, ou pas du tout finalement?
5: Pas du tout. Mes parents, moi, ils m'ont pas trop parlé du quartier avant, etc.
4: Ouais, moi non plus, ils m'en ont pas trop parlé. Je peux pas en dire plus non plus.
1: Johanna, et tu as des enfants, tu élèves 3 enfants et dans ce quartier. Quelle est l'expérience d'un enfant dans le quartier des Neiges aujourd'hui, par exemple par rapport à ton enfance à toi?
5: Mon enfance à moi, je l'ai bien vécu parce que bah, il y avait plus de choses, on va dire, que maintenant, bah, le quartier il est un peu devenu mort. Je pense que le maire du Havre nous a laissé un petit peu tomber. Et c'est un peu malheureux. Mais les enfants, ils ont presque plus rien pour jouer dans le quartier. Ils ont tout enlevé. Le City Stade à la Sona, ils l'ont enlevé. Il n'y a pas beaucoup d'aires de jeu. Il n'y en a que un qui se retrouve de l'autre côté des neiges. Donc je trouve que c'est un peu dommage, quoi. Et que le maire ne fasse rien, je trouve ça un peu dommage. Alors qu'il promet des trucs, mais en fin de compte, derrière, il n'y a rien qui se passe, quoi.
2: Et vous vivez dans les pavillons ou dans des logements sociaux ?
4: Moi, je vis au domicile de mes parents, donc dans un pavillon. Ça fait 18 ans que je vis là-bas maintenant. Mes parents, ça fait peut-être plus. Puis heureusement, maintenant, heureusement que je vis dans un pavillon, parce que c'est beaucoup mieux quand même. Hein, à vrai dire, la piscine et tout, parce que ici, c'est vrai qu'on n'a rien à côté, quoi.
5: Moi, j'ai vécu pendant 10 ans, si je ne me trompe pas, à la Sonacotra. Et ça fait un an que j'ai déménagé, que je suis en pavillon.
2: Vous êtes propriétaire ou vous êtes locataire ?
5: Locataire.
1: Et vos parents ?
4: Moi, mes parents, ils sont propriétaires.
1: Est-ce que vous pouvez nous parler un petit peu de l'accès à la mer et depuis le quartier ? Parce que là, c'est l'été, il fait beau, vous voulez aller nager. Qu'est-ce que vous faites ?
5: Bah, on va à l'arrêt de bus, on prend le 19 et on va jusqu'à la gare. Et ensuite, après, on prend le tram et on va jusqu'à la plage avec nos enfants. Malheureusement, mais là, je pense que ça a changé. D'après ce que j'ai compris, le tram ne va plus jusqu'à la plage, donc faut prendre d'autres bus, je pense que c'est ça. Donc c'est, ouais, bah après, ça nous fait des kilomètres, mais bon.
1: Donc en fait, vous mettez plus ou moins 40 minutes pour arriver de chez vous à la plage ?
5: Oui, même en transport, oui, à peu près, oui.
4: En voiture, on met en 15 minutes, on y est, parce qu'on passe par Siemens, et après on a le petit port. Et arrivé au petit port, on longe la plage et nous sommes arrivés. En 10 minutes, nous y sommes.
1: Est-ce que ça oblige tous les habitants qui peuvent d'avoir une voiture ?
4: Ah oui, bah après c'est mieux, oui, d'avoir le permis, parce que c'est vrai que les transports, c'est beaucoup plus long. Surtout que des fois, il fait super chaud dans les transports. Mais après, bon, on fait avec.
2: Hein. Moi, j'aurais voulu savoir si vous savez un peu comment vos parents sont arrivés ici, dans ce quartier.
5: Ma mère qui est née ici au quartier, mon père je sais pas s'il est né au quartier et malheureusement il nous a quittés donc je pourrais pas y poser cette question là. Mais ma mère sûre et certaine qu'elle est née dans le quartier.
4: Oui, moi mon père a son entreprise, du coup c'est l'entreprise BC Maçonnerie qui est aux Neiges, quartier des Neiges. Il l'a ouvert il y a maintenant 10 ans et elle fonctionne très bien.
5: Et ma mère, non, elle a quitté le quartier, elle habite plus par ici.
1: Est-ce que vous recommandez aux gens de venir vivre ici ?
5: Bah oui, parce que quand on entend les gens qui parlent mal du quartier alors qu'ils n'ont jamais mis un pied dans le quartier, je trouve ça un peu ridicule. Parce que venez mettre un pied dans le quartier, venez habiter dans le quartier, même si c'est un an ou deux que vous vivez dans le quartier, venez tester, au moins vous verrez que le quartier a vraiment changé, que c'est devenu plus calme, que voilà quoi.
2: Qu'est-ce qu'on dit en fait ? C'est quoi les rumeurs sur ce quartier ?
5: Bah, que les jeunes d'avant foutaient un petit peu, faisaient un peu trop de bêtises, que bah, ça cramait un peu de partout, ils foutaient le feu un peu partout, etc. Peut-être à l'époque, oui, malheureusement, ça a dû arriver, mais le quartier a beaucoup changé. Hein. Les motos de cross, bon, bah ça, malheureusement, c'est des jeunes, ils ont pris le pli de leur père, donc malheureusement, ils ont le droit de faire de la moto. Moi, perso, ça me dérange pas qu'ils fassent de la moto, hein. Mais après, ils laisseront aussi le marais ouvert pour les jeunes qui font de la moto. Ils pourront aller au marais. Il n'y a pas de souci. Mais là, ils ne peuvent pas aller au marais. Au viaduc, on pouvait faire de la moto avant. Et maintenant, bah, ils ont interdit de faire de la moto. S'ils nous trouvent là-bas, ils mettent des amendes, ils prennent les motos, etc. Alors que c'est un peu ridicule parce que c'était le seul endroit où on pouvait faire de la moto. Que maintenant, bah là, ils sont obligés, les gosses, de faire de la moto un peu partout, quoi. Moi, je trouve ça un peu dommage.
1: Donc en fait, vous décrivez une réalité où la mairie vous interdit des choses et puis c'est plein que vous le faites ailleurs.
4: Effectivement, c'est ça, oui, parce qu'ils nous interdisent de faire de la moto au viaduc, mais du coup, les jeunes ne peuvent pas faire de la moto nulle part. Du coup, ils en font dans les neiges, mais après, ils prennent les motos et tout.
1: Merci.
5: De rien.
4: Bah, merci à vous et puis voilà.
1: Très bien. Et là, Amanda, nous allons prendre le bus qui va nous amener au centre-ville du Havre, là où nous attend Anaïs Gernidos pour nous faire découvrir une autre face cachée du Havre. On vient de passer devant la mairie du Havre, qui est très très connue, et le centre-ville historique est reconstruit après la Deuxième Guerre mondiale par l'architecte Auguste Perret. Et il y a très peu de gens qui savent qu'il s'est inspiré d'une mosquée en Algérie pour construire cette mairie, puisque lui et son frère étaient des ingénieurs qui travaillaient pour le projet colonial français en Algérie. Et donc, si vous voulez bien voir un modèle d'une mosquée en Algérie, venez tous et toutes au Havre. Bonjour Anaïs, tu nous attends sous le statue de François Ier.
3: Oui, c'est ça. Nous sommes au pied de la statue de François Ier, à qui on doit cette ville emblématique de cette région de la Normandie. Cette ville qui va compter, hein, en fait, dans l'organisation du commerce, de la politique et de l'impérialisme colonial qui va démarrer avec la construction de cette ville.
1: Donc Anaïs, tu organises des visites historiques dans le Havre, mais pas autour du Havre que connaissent tous les touristes, le Havre de l'après-Deuxième Guerre mondiale, mais tu nous fais découvrir une face cachée de cette ville.
3: Oui, tout à fait, parce que la ville a souffert des bombardements en 1944 et l'histoire d'avant a disparu sous les décombres. Et moi, au détour d'une rencontre fortuite avec des gens qui interpellaient un peu la mémoire passée du Havre, j'ai découvert en fait que la ville avait un lien puissant avec mon histoire personnelle, mon histoire de créole caribéenne, parce que je suis née à la Martinique et je suis venue faire mes études au Havre il y a 52 ans de cela, et je ne suis jamais repartie. Mais en arrivant au Havre, je n'avais pas idée que j'étais dans une ville qui avait une histoire et un lien avec les Antilles.
2: Il y a combien de temps alors que tu as découvert ça?
3: Alors j'ai découvert ça, j'ai envie de dire une dizaine d'années. Une dizaine d'années simplement, parce que c'est une histoire qui ne se parle pas. Alors, quand je dis une histoire, je parle de l'histoire de l'esclavage et de la traite négrière. C'est une histoire qui ne se parle pas ici, qui ne se parlait pas ici. Quand je suis arrivée, et d'ailleurs encore aujourd'hui, hein, les personnes spontanément, les Havrais et les Havraises spontanément, vont vous parler de la guerre, des souvenirs perdus, de la douleur, et ce qui est réel, parce que cette ville, elle a été effacée de manière puissante et de manière violente par les bombardements alliés anglo-américains. Donc les gens d'ici ont été extrêmement blessés par la disparition de leur ville et la reconstruction, évidemment. Parler de l'esclavage ou savoir qu'il y a eu de l'esclavage, ils ne le savaient pas. Ou alors ceux qui le savaient, c'était plutôt des universitaires ou alors les familles de ceux qui avaient participé à ce commerce-là.
1: Et dans la mémoire française collective et de l'esclavage, et on pense plus à des villes comme Bordeaux et moins au Havre.
2: Oui, et puis alors du coup, moi ce que je me posais comme question, c'est comment tu en es venu à faire des visites guidées avec cette association?
3: Oui, effectivement, c'est tout à fait juste qu'on ne pense pas au Havre quand on évoque la mémoire de l'esclavage. On pense Nantes, Bordeaux, La Rochelle, Marseille peut-être, mais le Havre non. Et c'est expliqué par les historiens, par les chercheurs. Ils disent en fait que nous avons été effacés, la ville ayant été effacée, donc la mémoire s'est perdue. Et lorsqu'il n'y a pas de traces physiques, lorsqu'il n'y a pas de bâtiment pour parler de quelque chose, c'est plus compliqué hein, de se souvenir. Donc voilà, et puis la position aussi, la position de la ville. On n'est pas sur la façade atlantique comme les autres villes. Donc effectivement, on ne pense pas. Et elle n'est jamais citée, cette ville. Et la raison qui a fait que je sois arrivée à parler de ça, c'est parce qu'une association m'a sollicité, en fait, une association de Bordeaux qui faisait déjà ce travail, m'a sollicité et m'a demandé si j'étais j'ai toujours été intéressée de faire des parcours, de parler de la mémoire de l'esclavage au Havre. Moi, ça m'a effrayée, terrifiée terriblement. J'ai dit non, je ne fais pas ça. Je ne fais pas ça. Et puis finalement, je me suis retrouvée à être jetée dans le grand bain par celui qui a créé cette initiative-là. Et je me suis mise petit à petit à chercher, parce que raconter l'histoire du Havre en lien avec la traite des négriers et l'esclavage, il faut chercher. Hein. Il faut chercher beaucoup, beaucoup, beaucoup, beaucoup dans les archives, dans les livres, parce que ça ne se laisse pas elle ne se laisse pas attraper cette histoire. Il faut aller dans les universités, en fait. Quand on est un historien ou quand on est un élève qui fait des études d'histoire, effectivement, on a accès, parce qu'à l'université, il y a un homme, un chercheur, qui s'appelle Éric Saunier, qui depuis longtemps fait ce travail. Mais pour le commun des citoyens qui ne fréquentent pas l'université, on ne peut pas savoir.
2: Alors toi, est-ce que tu as un lien avec ce métier de la recherche ?
3: Non, pas du tout, pas du tout. Je suis juste une personne, j'ai envie de dire ordinaire, une citoyenne ordinaire qui a découvert en fait que son pays, la Martinique, son île, la Martinique, avait été colonisée massivement par les Normands. Et donc là, que la première vague de colonisation, elle est partie de Normandie, donc du bassin du Roi qui est juste derrière nous, et que le Normand qui a colonisé la Martinique et les Antilles s'appelle Pierre Bénédénambuc, et son village est à 50 km d'ici. Donc je suis allée voir ce fameux village, et fait, où est née cette personne-là, et chemin faisant, je découvre qu'il n'était pas tout seul, qu'il est parti avec 150 hommes, tous Normands, et que sa compagnie s'appelait la Compagnie des Cent, et qu'elle était financée par le pouvoir en place à ce moment-là, donc Richelieu, qui lui a délivré une lettre patente pour qu'il aille effectivement planter le drapeau de la France pour Richelieu à la Martinique. Et la chose la plus incroyable que je découvre en cherchant, c'est que ce drapeau est planté dans la ville où est enterré mon grand-père, Saint-Pierre. Et cette ville s'appelle Saint-Pierre parce que Pierre Bénédénambuc s'appelait Pierre. Et en tirant sur le fil, je me suis aperçue en effet qu'il y en a un de l'Olive, il est allé à la Guadeloupe, et Pierre Bénédénambuc a débarqué donc à la Martinique. Et donc la première souche de colonisation française à la Martinique est normande.
2: Et alors, est-ce que tu as découvert ton histoire personnelle à travers l'histoire du Havre, ou est-ce que tu la connaissais déjà auparavant ?
3: Alors non, je ne connaissais pas mon histoire, et je fais partie en cela de l'histoire de la plupart des Antillais qui ne connaissent pas leur histoire, parce que tout cela, toute cette histoire, elle est extrêmement bien emballée, j'ai envie de dire. C'est un cadeau bien emballé ou mal emballé, je ne sais pas comment le dire. En tout cas, je découvre

0: Les anciens esclaves, les affranchis, vont recevoir un nom de famille, un patronyme. Alors j'ai dit, comment ça, ils vont recevoir un patronyme? Parce qu'ils n'en avaient pas avant. Eh bien non, ils n'en avaient pas avant. Au moment de l'esclavage, les négriers, les acheteurs d'esclaves, ils donnaient un prénom aux personnes captives, aux personnes esclaves, et un numéro matricule. Et c'était tout, ils les baptisaient. C'était tout. Et au moment de l'esclavage, au moment de l'affranchissement, eh ben, il a fallu leur donner un nom de famille. Alors, les noms de famille étaient divers. Hein, ils ont inventé. Les noms ont été totalement inventés. Alors, ça allait de la mythologie grecque à la mythologie romaine. Ça allait du calendrier catholique à la Bible. Enfin, voilà. Et quand il n'y avait plus, quand ils avaient épuisé tous les noms qu'ils pouvaient attribuer aux anciens esclaves, ils en ont inventé. Et voilà que je me retrouve avec un nom inventé. Gernidos. Quand il n'y avait plus de nom, ils en inventaient, ils faisaient des anagrammes. Donc je découvre que mon nom, c'est l'anagramme du mot négresse. Gernidos. Gernidos, c'est noir en espagnol et en portugais. Negrido. Alors j'étais quitte pour être chamboulée, bouleversée, ne plus savoir où j'habitais, ne plus savoir comment je m'appelais, et c'est le cas de le dire, c'est le cas de le dire. C'est un choc terrible, parce que quand j'étais petite fille à l'école, les camarades d'école avaient pour coutume de dire « Ah, t'as un nom qui sonne grec, t'as un nom qui sonne espagnol !» Et moi j'étais super fière. J'ai un nom qui sonne espagnol. J'étais très très loin de la réalité. Mais ça a, alors je le dis de manière légère aujourd'hui parce que j'ai fait le chemin, mais la question du nom de famille, la question du nom attribué, la question du nom qui vient de nulle part a un impact incroyable sur la construction identitaire des gens. Si les Antillais ont quelquefois tellement de mal à s'y retrouver, c'est que peut-être on déracinant ces gens, on a tout enlevé, on a tout effacé, on a tout détruit de ce qui faisait leur essence. Et vous découvrez des années plus tard que votre nom, il veut rien dire en fait. Ah, il veut rien dire. Il veut dire quelque chose d'extrêmement offensant. Donc à vous, et c'est ce que je me suis attachée à faire, à vous de retourner la question et d'en faire quelque chose d'essentiel pour la communication et la transmission du travail que je fais. En découvrant le sens de mon nom de famille, je me suis auto-engendrée et j'en ai fait une force pour dire l'innommable, pour dire l'indécence.
1: On peut dire que ce qui commence par une visite dans la ville et termine par la retrouvaille de soi-même, en fait.
0: Oui, absolument, absolument. J'arrive ici, mais de manière tellement fortuite. Je quitte la Martinique, j'ai 18 ans, j'ai mon bac en poche, j'arrive pour faire des études de travailleur social. Et puis, je n'avais pas l'intention de rester. Moi, je voulais repartir au bout de 3 ans après que j'ai eu mon diplôme. Et puis, finalement, l'histoire ne va pas s'écrire comme ça. Je vais passer un long temps, effectivement, dans les institutions dans lesquelles je vais travailler, je vais rencontrer des gens, je vais vivre dans le pays de Caux, et chemin faisant, je vais avoir des enfants, être mariée, et puis chemin faisant, effectivement, je rencontre l'histoire de mon peuple, en fait. C'est vrai que souvent, les gens disent « mais vous êtes métisse », je le sais. Je sais que je suis métisse et qu'il n'y a pas dans mon ADN et dans mon sang, il n'y a pas que l'Afrique. Alors le fait d'être blanc, ça s'est joué dans ma famille. Mon grand-père maternel, le papa de ma maman, il est blanc. Donc ma maman, elle a eu des enfants avec mon papa qui est un descendant d'Indiens africains. Eh bien, mon père, il a été persona non grata dans la famille de ma mère. Et quand on était enfant, nous étions amenés, habillés, pimpantes, chez ma grand-mère maternelle. Mais mon père nous déposait sur le seuil de la porte. Il ne rentrait pas dans la maison. Donc, vous comprenez que je priorise vraiment l'honneur qu'il faut rendre à ces gens, à cet homme, mon père, qui, vous imaginez, un monsieur qui amène ses petites filles, qui les dépose devant la porte et qui ne peut pas rentrer parce que, vous comprenez, il est tellement noir. Et puis, ma mère, de toute manière, le fait qu'elle ait choisi... Voilà, de faire des enfants avec un monsieur qui n'est pas de son rang, là, elle a été, elle aussi, mise de côté. Ce qui fait que ça a laissé une trace dans moi et je mets l'Afrique en évidence parce que j'ai tellement de respect pour ces gens, qu'on a déportés et qui ont fait le passage.

0: plage, dans des conditions ignobles, innommables, allongés dans des bateaux négriers qui sont partis d'ici, hein, du bassin, toujours, hein, derrière, qui est derrière nous. Hein,
1: Alors, du coup, on est au Havre, on est devant la statue de François Ier, et puis au niveau de ce bassin qui symbolise tous ces départs de bateaux. Alors, comment démarre cette visite? Qu'est-ce qu'il y a à nous montrer, en fait? Quelles traces on peut encore voir ici?
0: Tous les bâtiments ont été détruits, hein, ont été détruits par les bombardements. Il reste un vestige incroyable, c'est le bassin, ici, le bassin du roi, qui est de l'Arsenal. Ce bassin qui accueillait les navires négriers, qui étaient armés, en fait, pour pouvoir partir en Afrique chercher leur cargaison. Donc il y a toute une organisation autour qui s'est mise en place pour justement procéder à l'armement. Donc les chaînes qu'il fallait embarquer, déjà les construire, il fallait construire les bateaux, parce qu'au Havre, il y avait des chantiers navals. Ils ne sont pas ici, ils sont du côté de du quartier Perret, et c'était ici, hein, la construction des bateaux. Et là, c'est toute l'organisation autour de toute une foultitude de corps de métier qui vont s'affairer à apporter tous les éléments commerciaux qui vont leur permettre d'échanger des captifs contre de la marchandise. Toute la ville travaille pour la traite, hein, et toute la région travaille pour la traite. Toute la vallée de la Seine, en remontant jusqu'à Rouen, vous avez des fileuses, des tisserands, des gens qui tissent le coton, qui filent la laine, des fusils, de la poudre qui vont partir dans les cargaisons. Parce que les chefs de royaume étaient friands de ça. Donc il fallait apporter des produits manufacturés et européens pour pouvoir payer la coutume et puis faire commerce avec les chefs de royaume.
1: Donc du coup, les bateaux partaient du Havre et allaient en Afrique pour faire un échange entre la marchandise qu'ils avaient donc transportée et les esclaves, c'est ça?
0: Oui, c'est ça. Les chefs de royaume exigeaient un captif contre un fusil. Et la poudre qui va avec. Et il y avait à cette époque-là aussi beaucoup de guerres tribales. Donc ils étaient attentifs à avoir plus et acheter plus, à échanger plus que le voisin, parce qu'il fallait effectivement gagner les guerres. Les captifs étaient embarqués en Afrique, sur toute la côte ouest de l'Afrique, de la Sénégambie jusqu'à l'Angola. Ils étaient embarqués et ensuite les bateaux prenaient la mer pour aller aux Antilles. Ils prenaient la mer pour aller aux Antilles pour vendre la marchandise, comme ils appelaient ça, hein, le bois d'ébène. Ils appelaient le bois d'ébène les Africains parce que leur couleur de peau était devenue la manière de les désigner. Ils ont été essentialisés, en fait. Et de bois d'ébène, c'est devenu nègre, hein, les nègres. Et donc, c'était plus les personnes, c'était plus des Yoruba ou des Peuls ou des Fons. C'est devenu les nègres. Ils étaient vendus une fois arrivés aux Antilles. Et les bateaux ne repartaient pas à vide, ils repartaient avec des denrées coloniales, donc le sucre, de l'indigo, du café, du tabac, des bois précieux, et revenaient au Havre. Et cette ville était le lieu, le cœur battant de ce trafic-là. Et partaient d'ici, en fait, les équipages, parce que les équipages, effectivement, étaient logés dans les hôtels, dans les pensions, ici, dans le quartier Saint-François et dans le quartier Notre-Dame. La particularité de ce trafic, c'est qu'il fonctionne à trois villes. Le Havre, qui est la logistique maritime, Rouen, qui va financer les armements et les assurer, et Honfleur, qui va être fournisseur des capitaines. Des capitaines de navires. Donc voilà, toute une organisation avec à l'intérieur des alliances matrimoniales qui vont se fonder pour pouvoir consolider ce commerce-là. certains propriétaires d'esclaves revenaient au Havre avec leurs domestiques. Au départ, c'était bon, voilà, ça se faisait. Ils arrivaient au Havre avec leurs domestiques. Mais petit à petit, les domestiques se sont rendus compte qu'il y avait une différence entre la plantation et ici. Donc, ils ont commencé à faire des histoires, hein, enfin, à chercher des histoires aux maîtres. Et ils n'ont pas aimé les maîtres. Alors, ils ont durci la position jusqu'à 1777, où le roi Louis XVI a pris une ordonnance qui s'appelle la police des Noirs. La police des Noirs qui interdisait la présence de Noirs dans les ports, en tout cas. Alors, quand ils arrivaient dans les ports, ils étaient ramassés et ils étaient mis dans les dépôts des Noirs. Alors, derrière vous, là, ici, vous avez une tour, et cette tour, c'est la tour Alta aujourd'hui. Mais à l'époque, c'était l'arsenal. Et dans l'arsenal, il y avait le dépôt des Noirs, la prison des Noirs. Donc, quand ils rentraient au Havre avec leur maître, le maître devait les déclarer, le maître devait dire qu'il y avait, voilà, qu'il avait des gens avec lui. Si ces gens n'étaient pas déclarés ou quoi que ce soit, ils allaient dans le dépôt des Noirs. Et quand il y avait un bateau qui repartait vers les colonies, il repartait vers la plantation. La plupart des hommes politiques du Havre, ce sont des armateurs, ce sont des négriers. Ils ont une place prépondérante dans le commerce, ils ont une place prépondérante dans l'organisation politique et sociale de la ville. Ils font partie du club Massiac. Le club Massiac, c'est le club qui va être leur siège social, j'ai envie de dire. Un hôtel à Paris où ils vont se réunir, ils vont effectivement poser leurs conditions. Et en face de ce club Massiac, il y aura la Société des Amis des Noirs qui est constituée d'abolitionnistes, Lafayette, l'abbé Grégoire, l'abbé Rénal, Brissot et d'autres, et qui vont effectivement lutter très très tôt, hein, contre cette horreur-là.
2: Et donc, quand tu fais des visites, est-ce que il y a beaucoup de gens qui répondent à cet appel à... Et qui sont-ils? Qui sont les gens qui te rejoignent dans cette découverte de l'histoire douloureuse du Havre comme ville esclavagiste?
0: Oui. Ben tout le monde, enfin j'ai envie de dire toute catégorie de personnes. Au départ, il y a eu les établissements scolaires. Il y a encore les établissements scolaires énormément. Parce que la loi Taubira propose dans son article 2 que cette histoire soit racontée dans les écoles et soit inscrite dans les manuels scolaires. Donc il se trouve que les professeurs d'histoire, ils me sollicitent et ils viennent. Ils viennent avec les élèves. Alors donc on fait le tour, on fait... des interventions à l'école aussi, hein. Il m'invite à venir dans les classes et je fais des interventions en classe et sur le terrain. Alors ils viennent de partout, ils viennent de Gournay-en-Bray, ils viennent d'Elbeuf, ils viennent de Rouen, ils viennent de Paris, ils viennent de Lisieux, ils viennent de Caen, ils viennent de partout. Ce sont surtout des élèves de 4e, mais il y a aussi des lycées. Donc les lycées du Havre, ils sont venus et ils viennent encore chaque année. Il y a des demandes, il y a les familles qui viennent le dimanche ou alors pendant les vacances, découvrir parce qu'elles en ont entendu parler. Et puis il y a les associations. Il y a les associations énormément. Il y a l'université qui me sollicite pour participer ou proposer des conférences.
2: Donc il y a une vraie volonté de connaître cette histoire cachée du Havre.
0: Absolument, absolument. Alors au début, j'étais un peu sceptique sur la manière dont les personnes allaient recevoir une autre version. Je parle du versant sombre de la ville et de toute cette organisation scélérate qui s'est mise en place pour aller chercher de manière ignoble, innommable, des gens en Afrique pour faire de l'argent. Et les personnes, quand elles viennent dans les visites sur les déambulations, elles sont sidérées, elles tombent des nues. J'ai dans mon ADN cette l'histoire de mon arrière-grand-père qui est né sur une plantation et dont j'ai retrouvé la trace il n'y a pas longtemps. Donc je ne peux pas me permettre de parler du Havre comme si c'était une ville touristique où il faisait bon vivre. Et vous voyez, non. C'est ça aussi, hein, le Havre, c'est ça aussi, parce que j'y vis depuis 52 ans. Voilà, il y a une vie, un confort de vie ici. Mais c'est pas que ça. C'est une... architecture mentale et morale qui a été construite à partir d'ordonnances royales et qui font que les gens se pensent supérieurs. Donc ça, j'essaie de décoloniser un peu le regard et les imaginaires.
1: Et du coup, puisqu'il y a des grands personnages au Havre qui ont fait commerce de l'esclavage et qui se sont enrichis, est-ce que dans la ville, il reste des traces de ces gens, enfin de ces noms? Est-ce qu'ils sont encore mis en avant, en fait, ou...
0: Eh ben oui, alors oui, leur nom figure sur les plaques de rue.
2: Par exemple, qui ?
0: Il va y avoir Monsieur Bégouin. Là, on est dans le quai de l'Arsenal et dans le prolongement du quai de l'Arsenal, il y a la rue Richelieu, par exemple. Richelieu qui a effectivement investi dans une compagnie qui a armé un bateau pour que Monsieur Bélet des Nambucs puisse partir aux Antilles. Il y a Colbert, il y a Colbert du côté de la gare. Il y a Monsieur Bégouin, il y a Monsieur Mazurier, il y a Monsieur Fouache. Enfin, il y a plein de noms de rues comme ça, mais elles ne sont pas identifiées en fait. Ces noms ne sont pas identifiés. Vous passez à côté, vous voyez un nom, Mazurier par exemple, qui est un négrier armateur, vous ne saurez pas qui c'est. Alors le travail que nous avons fait avec la ville du Havre et le lycée Port-Océane, c'est de demander que soient identifiées les personnes qui ont participé au commerce triangulaire. Donc ils se sont mis au travail avec nous, en fait, les élèves, et ils ont rajouté en bas des plaques de rue ordinaires, ils ont rajouté une plaque qui comporte une biographie écrite, mais pas que, une biographie sonore. Donc on flash un code et vous entendez se dérouler l'histoire de la personne. Il y a 5 plaques portant le nom des grillés qui ont été rajoutées, corrigées. Et il y a 5 plaques portant le nom d'abolitionnistes qui ont été rajoutées. Il n'y avait rien qui indiquait que cette ville avait cette responsabilité dans l'histoire du monde et dans l'histoire du mal-être, peut-être encore sans doute, de beaucoup de familles et beaucoup de familles noires. Il n'y a qu'à voir ce qui se passe encore aux États-Unis ou même aux Antilles, hein, en termes d'injustice sociale. Ces gens ont une responsabilité au niveau des conséquences. Donc je pense que c'est un début concernant la réparation. Et on ne l'a pas fait tout seul, on l'a fait avec les élèves du lycée Port-Océane, on l'a fait avec la ville nous a associés à ce travail-là. Et je trouve que c'est comme ça qu'on peut réparer, c'est de manière... c'est ensemble, on ne peut pas réparer tout seul. La visite fait le tour du quartier Saint-François en priorité, parce que c'est le quartier emblématique de la traite et c'est l'espace dans lequel il y a encore quelques maisons du 17e, 18e debout. Donc on peut faire le tour en 2 heures et on peut effectivement tranquillement raconter les éléments constitutifs de cette histoire-là. Donc on part du pied de la statue de François Ier, on fait le tour, on passe devant la maison d'armateur, on rentre dans le quartier Saint-François et on termine devant le casino sur la passerelle du bassin du commerce, parce que le casino, avant d'être casino, c'était la bourse et la maison de commerce. Donc un lieu emblématique de cette organisation commerciale, esclavagiste et coloniale.
2: Et si nos auditrices et nos auditeurs veulent venir te suivre dans une visite, comment ils peuvent te contacter?
0: Alors j'ai deux pages, une Facebook et une Instagram sur les réseaux. Mon association s'appelle Histoire d'esclavage vers l'apaisement et j'y tiens. Donc il m'envoie un petit mot. Mon numéro de téléphone, je peux le donner là, c'est le 06 78 18 44 71. Mon nom Anaïs Giernidos, vous le connaissez, et les gens m'appellent. Je fais des visites à la carte. En fait, je m'adapte à la demande et aux possibilités des gens. Parce que quelquefois, les gens viennent de loin. Donc moi, je m'adapte à ce qui est possible. Voilà, c'est toujours un plaisir.
2: Merci beaucoup Anaïs. Merci de nous avoir découvert cette face cachée, cette histoire douloureuse du Havre.
0: Merci à vous d'avoir pris le temps, en fait, de vous être intéressé à mon travail, qui est un travail effectivement de mémoire et de transmission. Et je pense qu'on ne peut pas attendre des pouvoirs publics qu'ils fassent à notre place. C'est de notre responsabilité. Donc, on fait. S'ils veulent aider, ils donnent un coup de main. Mais en ce qui concerne les pouvoirs publique et la politique. Il y a toujours des enjeux que je ne moi maîtrise pas, donc je fais pour ceux et avec ceux qui ont envie de rejoindre ma proposition en fait.
1: Merci beaucoup Anaïs.

0: 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On parle d'explorations urbaines et on est au téléphone avec Julien Martin Varna. Bonjour Julien.
1: Bonjour.
0: Ah, ça marche, on s'entend bien. Donc oui. En 2021, tu as écrit un livre justement qui s'intitule Explorations urbaines, analyse et récits du Grand Lustucru, qui est paru aux éditions du Commun. Alors pourquoi ce livre ? Toi, tu es sur la route, là, tu es du côté de Clermont.
1: Je suis du côté de Clermont, mais là tout de suite, je suis sur une aire d'autoroute. Donc c'est une façon d'explorer un peu différente de ce qu'on a tenté pendant des années. Et en fait, ce livre, il est venu avec le besoin de déjà raconter ce qu'on a expérimenté pendant plusieurs années avec un groupe qui s'appelait donc Le Grand Lustucru et qui s'est amusé à explorer l'agglomération, essentiellement l'agglomération de Clermont-Ferrand, avec des fois des petites incursions un peu plus loin ou un peu au-delà, en se donnant à chaque fois des règles du jeu, c'est-à-dire pour sortir de la façon quotidienne ou ordinaire de traverser, de se balader ou d'aller un point à un autre dans sa ville ou même dans son quartier pour commencer à sentir, à découvrir d'autres choses. Un peu comme ça a été dit tout à l'heure, j'ai entendu là sur le Val-Fouré par exemple, d'un coup découvrir en bas de chez soi qu'il y a un passage ou un coin tout à fait inattendu. Donc on a fait ça pendant plusieurs années et ça s'est arrêté ou en tout cas ralenti. Et moi, là, j'ai senti un peu le vide de l'expérience collective. Et donc, pour remplir ce vide, en quelque sorte, j'ai eu besoin d'écrire, de réécrire des notes que j'avais prises pendant cette période et de trouver une façon de traduire individuellement, avec mon écriture, ce qui s'était passé collectivement.
0: Et alors, le Grand Lustucru, alors, pourquoi le Grand Lustucru ? Ça, c'est le nom du collectif qui faisait des explorations urbaines.
1: Alors, le Grand Lustucru, ça vient de deux choses. Ça vient d'une chanson qui était chantée, peut-être encore maintenant, comme une sorte de berceuse un peu étrange pour les enfants, où on parle du Grand Lustucru comme une sorte de croque-mitaine qui, si les enfants ne dorment pas ou ils ne s'endorment pas, le Grand Lustucru va arriver. Donc on l'entend, en fait, on l'entend des bruits au dehors. C'est la nuit, c'est le soir, et on écoute les bruits. Et là, on dit, attention, c'est le Grand Lustucru qui va arriver si vous ne dormez pas. Et donc, moi, j'aime beaucoup cette chanson.
0: Et tu peux nous donner quelques notes, là, puisque tu es chanteur.
1: je peux la chanter un petit peu, oui.
0: Ouais,
1: quel est donc dans la plaine ce grand bruit qui vient jusqu'à nous? On dirait un bruit de chêne. Que l'on traîne sur des cailloux. C'est le Grand Lustucru qui passe. C'est le Grand Lustucru qui mangera tous les petits gars et les petites filles qui ne dorment pas. Enfin voilà, c'est tout.
0: D'accord, ouais. Tout un imaginaire.
1: Oui, et en fait, moi j'ai eu envie de le prendre au mot aussi, c'est-à-dire de dire, ces bruits-là qui entoure, qu'on entend loin, un bruit de chaîne. En fait, il y en a plein dans la ville, et notamment la nuit, le soir. Des fois, on peut être attiré ou intrigué par un son qui arrive. Ça peut être un son de basse, ça peut être des roulements de train sur les rails. Moi, j'habite, par exemple, à côté de fossé ferroviaire, donc je suis assez sensible à ça. Et des fois, c'est pas identifié, on sait pas trop. Et donc, le truc du Grand Lustucru, ça a été de retourner la chanson, de dire... Non, on va pas s'endormir, on va pas rester bien sage à l'intérieur. Au contraire, on va aller voir ce qui se passe. Donc, des bruits, mais aussi pas seulement des bruits, bien sûr, plein d'endroits inconnus ou méconnus ou parce qu'on n'y avait pas fait attention, des endroits inconnus de la ville.
0: Et c'était un peu motivé aussi par le Grand Clermont.
1: Ah oui, alors ça, c'est donc la deuxième raison, c'est qu'à l'époque, donc 2009-2010, c'est l'époque où on fleurit les grands. Donc il y a eu le premier, c'était le Grand Paris en 2008, un discours de Sarkozy triomphant et tout ça, très conquérant sur il faut faire le Grand Paris, comme s'il n'existait pas déjà d'une façon. L'agglomération parisienne l'a pas attendu. Et ça s'est diffusé en fait dans plein de villes en France. Donc le Grand Lyon, le Grand Rouen, je ne sais pas s'il y a le Grand Havre, mais en tout cas...
0: sûrement aussi.
1: Et aussi le Grand Clermont. Alors que Clermont, bon, à côté de Lyon ou Paris ou d'autres, c'est une moyenne agglomération. Enfin, c'est déjà un truc énorme en proportion de d'autres formes urbaines et tout ça. Mais voilà, moi, je trouvais ça une sorte d'emphase rhétorique complètement enflée. Et donc, c'était une réaction déjà un peu humoristique, un peu de contre-pied. Mais il y avait aussi un contre-pied politique. En tout cas, au début, avec l'ami Thierry, que je salue à l'occasion, on avait des discussions là-dessus sur comment prendre le contre-pied de ces grands trucs et en même temps que nous, ça nous donne de la joie ou ça nous donne un plaisir à explorer. C'est-à-dire pas en rester juste à le Grand Clermont, ils sont encore en train de préparer des trucs mal ficelés qui vont pas concerner vraiment les habitants, les habitantes. Il y avait ça, bien sûr, mais il y avait aussi bon, qu'est-ce que nous, on pourrait faire aussi pour mieux connaître ce qui se passe dans notre ville et s'amuser, oui, enfin, explorer en tout cas de façon ludique.
0: Et alors nous, quand on entend explorations urbaines, on pense aussi à l'urbex, qui est devenu un peu un phénomène de mode. Tu peux, t'en parles dans ton livre, en fait, tu nous décris un peu les différentes formes d'explorations urbaines. Tu peux nous dire quelques mots sur l'urbex ?
1: Oui, je commence même quasiment le livre là-dessus, enfin après la petite introduction, parce que oui, ça me semblait important déjà d'analyser d'autres pratiques qui se sont faites bien avant nous et de façon, en un sens, bien plus large. Donc je parle de pratiques à Paris, Marseille, Londres et j'en passe. Et des pratiques sur des modes différents. Et l'urbex, ça a été un truc qui s'est lancé fin des années 90. Le gars qui a lancé ça, c'est un type qui s'appelait Ninjalicious, un pseudo, qui habitait à Toronto. Et donc urbex, ça veut dire à la base Urban Exploration. Donc c'est très générique, c'est exploration urbaine en général. Et lui, il l'entendait vraiment dans ce sens-là, c'est-à-dire on va explorer partout, à travers la ville, et même au-delà des limites de ce qu'on appelle la ville habituellement, des lieux désaffectés, mais pas seulement des lieux désaffectés, les canalisations, les souterrains, les toits, et même des immeubles apparemment pas plus intrigants que ça, mais on va s'infiltrer par exemple dans une soirée, je sais pas, une soirée publique, politique, ou même une soirée d'entreprise, on va chercher comment rentrer là-dedans et aller explorer du coup le reste des bâtiments. Donc lui, il entendait dans ce sens-là, mais ensuite, assez vite, en quelques dizaines d'années, le sens de l'expression s'est vraiment resserré, concentré sur, c'est visiter des lieux désaffectés, des friches industrielles, et donc là, c'est devenu un phénomène qui s'est diffusé mondialement, l'urbex, avec
0: les réseaux sociaux, c'est aussi un phénomène qui a pris de l'ampleur avec les réseaux sociaux.
1: Mais même déjà avant les réseaux sociaux, des sites internet, en fait, qui étaient dédiés, où des gens commençaient à faire pas mal de photos, faire même des vidéos, et qui attiraient aussi par ce côté, un peu comme à l'époque romantique, quoi, l'attirance pour les ruines. Il y avait plein de tableaux qui étaient sortis à l'époque sur qui peignaient des ruines avec une espèce de nostalgie romantique. Là, c'est pas exactement ça, mais plein de photos qui ont commencé à circuler, des choses assez belles aussi d'ailleurs, et qui ont attiré, qui ont fait un effet d'entraînement là-dessus. Mais ce qui continue de m'étonner quand même, moi, c'est ce phénomène de réduction assez rapide que je, sans le juger plus que ça, je le constate, mais je trouve que ça, quand on dit urbex, je trouve dommage que maintenant on entende seulement en général les lieux désaffectés ou les endroits comme ça. Même si par moment, on voit bien qu'il y a des groupes qui se revendiquent de l'urbex et qui continuent en fait d'explorer un peu tous azimuts les villes où ils sont.
0: Mais tu disais quand même dans ton livre qu'il y a une dimension un peu narcissique, ou virile dans l'urbex, puisque tu le distingues de d'autres formes d'exploration urbaine.
1: Oui, alors narcissique, je sais plus si je dis ça, mais...
0: Non, tu n'utilises pas ce terme, c'est moi.
1: le côté viril, oui, ça c'est sûr, c'est-à-dire aller conquérir des endroits très difficiles d'accès, donc valoriser vachement l'exploit physique de ça. Il y avait le côté aussi, c'est présent dans certains textes ou certains sites, le côté on va conquérir une zone vierge de la ville. Et quand ils utilisent le mot vierge, certaines fois, c'est vraiment pas neutre. C'est voilà, on va conquérir comme un peu les colons, en fait. Je repense à ce qui a été dit tout à l'heure. Voilà, c'est les terra incognita. Bon, elles sont plus dans les tropiques, mais elles sont en bas de chez nous. Donc ça, en un sens, on peut voir un lien avec le mot d'exploration en général, et peut-être en le dissociant de sa charge coloniale. Mais en même temps, c'est vrai qu'il y a des groupes qui vraiment sans réfléchir ou vraiment réinvitent cet imaginaire-là et en fait quelque chose de très lourd. Donc ça, j'ai eu besoin, oui, de le contre-attaquer. Mais à mon sens, ça concerne pas tout l'urbex en général. C'est plutôt l'urbex quand il s'interroge pas sur ce que ça veut dire, ce que ça peut impliquer l'exploration, et ce que ça peut impliquer de « Ah, je vais dans un lieu qui n'est pas le mien, qui ne m'appartient pas, où j'ai pas forcément d'attache direct en termes de milieu, en termes de, je sais pas, de connexion relationnelle. Qu'est-ce que ça implique, ça? Est-ce que j'y arrive comme ça, voilà, conquérant, en me disant oui, je découvre un nouvel endroit et je vais le montrer à tous mes followers, ou alors est-ce que oui, je suis attentif aux signes, aux traces, je me renseigne auprès des gens que je peux rencontrer sur place. Voilà, et vraiment éviter d'arriver avec son sac à dos et puis la petite troupe comme ça qui débarque et qui s'émerveille de découvrir soi-disant quelque chose, quoi.
0: Et alors tu fais référence à une autre forme d'exploration urbaine, celle qui a été un peu initiée par le groupe de Guy Debord, et aussi les surréalistes, la psychogéographie.
1: Oui. Oui, tu veux que j'en dise plus?
0: Bah, je trouve que c'est intéressant, en fait, parce que j'ai l'impression que c'est une autre forme, justement, d'exploration urbaine, qui est plus attentive aux ambiances, aux ressentis, qui a envie de montrer d'une autre manière des territoires.
1: Oui, oui. Ben là, même si, bien sûr, on peut faire des liens entre ce qu'ont fait les situationnistes dans les années 50-60, et des formes d'urbex plus récentes. Ils s'amusaient aussi à explorer des bâtiments abandonnés, par exemple, dans le vieux Paris et tout ça. Mais là, une différence est tout intéressante dans ce qu'ils appellent dérive, et donc cette façon de partir de quelque part en se donnant un cap, comme on dit en navigation, on se donne un cap, mais en même temps, on ne sait pas exactement quel itinéraire on va emprunter. On va être influencé par des courants, par des changements d'ambiance, voilà, cette sensibilité aux ambiances, comme tu l'indiquais. Et donc, cette manière-là de dériver dans la ville, et donc d'être sensible aussi à la psyché des lieux, à la psychogéographie, c'est un peu comme ça que je comprends ce terme, un petit peu alambiqué quand même, c'est de vraiment être sensible à ce qui est là, en bas, dans la rue même. Et dans les lieux adjacents et connexes aux rues. Et ça, c'est une différence intéressante avec la plupart de ce qu'il fait en urbex ou dans d'autres pratiques, ou le parcours par exemple, c'est vraiment de s'en remettre au niveau de la rue et de penser que c'est par là que va se passer des choses. Donc y compris dans l'ordinaire de son quartier ou de là où on commence éventuellement une balade. Nous, par exemple, avec le Grand Rustu Cru, il y avait des balades qui partaient des fois de pas très loin de chez moi ou d'autres personnes qui faisaient partie du groupe, de quartiers, comme on dit bêtement, résidentiels, quoi, où apparemment les gens sont là que pour venir dormir et se restaurer la force de travail, comme on dit. Mais en fait, très vite, par ce principe de dérive et de jeu avec de règles du jeu un peu ludiques, de se mettre à découvrir son quartier et puis ensuite au-delà du quartier d'autres endroits inconnus de la ville, quoi.
0: Oui, puis donc oui. Ouais. Non, mais en fait ce que je voulais dire c'est que eux ils sont dans une démarche un peu artistique, et puis après il y a aussi là un peu ce que vous avez fait, mais pas que, d'autres aussi avec une démarche un peu plus politique.
1: Alors oui, ben les situs, c'est sûr que eux, c'est aller de plus en plus vers une revendication révolutionnaire, quoi, de transformation. Bon, pas seulement de la ville, mais de la société entière ou du monde. Et disons que ça a même presque un peu pris le pas, quoi. Je trouve, si on suit un peu l'histoire des situs, voilà, les histoires de dérives, il y en a pas mal au début. Il y en a que je cite aussi de Abdelatif Khatib, qui sont vachement intéressantes sur le quartier des Halles à Paris. Mais après, ça, disons que ça, on a l'impression que ça disparaît un peu. Mais ce, ce côté politique, pour moi, il est là déjà d'en sentir les, je dirais, les lignes de force qu'on sent dans les entre différents quartiers, dans les oui, les formes de rapports de pouvoir qui sont inscrits dans certains bâtiments ou même dans certains friches ou endroits désaffectés, qui font que là, on sent des tensions qui sont à l'œuvre, et que si on va pas les sentir, je dirais, vraiment physiquement, corporellement, après, dans les discours qu'on peut avoir, ça peut rester un peu abstrait, un peu déconnecté. Donc c'est une des vertus que je trouve aussi d'aller voir sur le terrain, au sens propre du terme, pas seulement comme métaphore, comment ça se passe concrètement. Même si après, ce mouvement-là va pas avoir une conséquence, un effet politique direct.
0: Oui.
1: Je pense qu'il faut pas non plus s'illusionner là-dessus, se raconter des histoires, dire oui, nous là, on a fait notre grand juste cru, ça a forcément changé, la politique, la ville et je ne sais quoi. Non, ça a besoin de se brancher sur des trucs plus larges, comme ça a pu le faire ponctuellement. Je me souviens d'une manif, par exemple, contre l'implantation d'un incinérateur dans l'agglomération. Bon. Il y avait plein de personnes du groupe qui étaient là, et pour moi, c'était une sorte d'évidence qu'on soit là, même si on ne s'est pas concerté en se disant « Ah, il faut que, en tant que grand lieu sucru, on aille à cette manif ». Mais c'est pour dire, pour nous, ça touchait directement ce qu'on avait vécu plein de fois dans nos balades, c'est-à-dire des espaces où là, ils vont implanter un incinérateur, donc on voyait tout de suite les conséquences que ça allait avoir en termes de milieu de vie, en termes de... relation à ces lieux qui d'un coup étaient relégués comme zone où là ça incinère, et donc c'est une zone d'exclusion, une sorte de, je sais plus, mais il y avait un terme employé par certains urbanistes, ça me revient pas, mais des sortes de zones cloaques qu'on désigne et qu'on délimite dans une agglomération et qui deviennent infréquentables, alors qu'elles peuvent être par ailleurs évidemment très intéressantes. Il peut y avoir plein d'espèces animales, végétales aussi qui vivent là, plein de quartiers aussi ou de bouts de quartier qui continuent de vivre leur vie, quoi. Donc, voilà, cet aspect politique, moi, je ne le place pas directement dans la pratique elle-même, mais en tout cas par les connexions, les formes de prolongement ou de ressenti qui peuvent trouver un écho dans des luttes ou des actes vraiment directement politiques.
0: Et puis peut-être un dernier mot quand même pour dire que les explorations urbaines, c'est pas que partir la nuit dans des friches, ça peut être aussi le travail qu'a fait Christine Breton à Marseille, ou même une autre personne qui a créé des sentiers à Marseille, c'est-à-dire d'autres manières d'explorer la ville avec une dimension culturelle.
1: Là, le travail de Christine Breton et ensuite du groupe qui a prolongé ça et qui continue de le faire, là, ça fait 15 ans. Donc là, évidemment, c'est pas du tout le mode grand liste cru ou situationniste de groupes informels qui font ça sans se structurer de façon institutionnelle. Là, ça va plus vers la structuration institutionnelle, mais dans un sens, moi, que je trouve assez bienvenu. C'est-à-dire, je suis allé voir sur place comment ils travaillaient un petit peu. Et donc, ils ont vraiment une base dans ce qu'on appelle les quartiers nord de Marseille, donc qui est en fait un immense territoire sur plusieurs arrondissements, avec une variété composite d'habitations et de classes sociales assez hallucinant. Mais donc, ce qu'ils ont réussi à faire, je trouve, c'est impliquer des habitants et des habitantes dans des balades, dans des explorations sur place, qui ensuite se pérennisent et qui font que, un peu comme des balades sur l'histoire coloniale au Havre, que j'ai entendu tout à l'heure,
0: oui,
1: ou au Val-Fouré, voilà, on va pouvoir proposer sur le long terme quelque chose qui fait qu'on ne reste pas juste dans la révélation ou le côté initiatique, qui est très beau par ailleurs dans l'urbex ou dans la dérive situationniste, ou dans des choses qu'on a pu vivre nous de notre côté. Le côté initiatique, il se prolonge dans quelque chose qui devient une forme d'éducation collective, quoi. Et qui, je trouve, c'est pas du tout à laisser de côté, à dire non, ça empêcherait, soi-disant, une exploration vraiment, hyper libre, hyper freestyle et tout. Non, pas du tout. Pour moi, c'est des trucs comme ça, ça construit quelque chose et ça permet des choses sur le long terme qui, là, peuvent peut-être infléchir un tout petit peu les lignes de force, justement, ou les relations quand même hyper aliénées qu'on a la plupart du temps avec les agglomérations, quoi.
0: Eh ben, merci beaucoup, Julien Martin Varna, pour ton livre « Explorations urbaines » paru aux éditions du Commun, je n'ai plus le nom, en 2021. Et on va réécouter un dernier morceau de musique. Non, on va pas le dernier, on va réentendre Maxime Raffard. Et puis après, un reportage aux portes de Gennevilliers. Merci, à bientôt.
1: Merci beaucoup.

0: Mama, Radio Libertaire 89.4, un peu d'air frais, l'atelier du documentaire, avec les super mix urbains de Max, qui nous a prêté sa belle musique. On vous parle aujourd'hui d'exploration urbaine. Amanda, tu as suivi Maud sur les sentiers mystérieux des Hauts-de-Seine au port des Janvilliers, où elle explore ces paysages mystérieux. On t'écoute.
1: On est où alors, Maud?
2: Eh ben, on est dans le port de Gennevilliers. On est dans une des darses du port.
1: C'est-à-dire?
2: Au niveau de la Seine, ça fait comme des pattes différentes. Et du coup, t'as des possibilités de charger des choses dans le port à plein d'endroits. Et là, du coup, on est dans un de ces petits bras et c'est complètement aménagé. C'est un endroit où je suis venue plusieurs fois. Il y a du pétrole qui est contenu là, dans les grandes cuves. Juste en face de nous, il y a, tu vois, des silos là, les grands moulins de Paris qui sont juste en face. Du coup, c'était vraiment du stock de grains. Et puis, juste devant nous, au premier plan, de l'autre côté de la darse, il y a des tas de sable, de plein de matières inertes différentes. Et puis encore des silos là.
1: On se rapproche de l'eau. Comment t'es venue l'envie de venir au port de Gennevilliers? Parce que c'est quand même, on n'est peut-être pas très loin du port de Gennevilliers à vélo, mais quand même.
2: Ah, c'était un endroit vachement étonnant sur la carte. Je regarde quand même beaucoup les cartes parce que je me déplace à vélo. Du coup, je prépare mes itinéraires et souvent je regarde avant comment c'est fait. Et c'était quand même vachement marquant graphiquement, ce port et la façon dont il était distribué, etc. Donc c'était un endroit que j'avais remarqué, que j'avais déjà traversé. Et puis du coup, il y a quelqu'un qui me l'a fait découvrir. Et c'est un endroit où il y a de l'eau, on trouve beaucoup de plantes. C'est un endroit éloigné de la ville. En même temps, on est juste en dessous d'un énorme pont d'autoroute. On est au croisement de la Seine, des bateaux. Mais on est au sol, quoi. On est au niveau des rats. Du coup, c'est autre chose.
1: Mais venir faire une balade à vélo par là, du coup, t'es quand même dans la circulation parce qu'il y a tous les camions. Enfin, c'est pas une balade à vélo tranquille, quoi.
2: Ouais, mais une fois qu'on est là, on est plutôt tranquille, non? T'as vu? Il y a des jeunes là qui sont arrivés et je pense que les gens, ils viennent aussi chercher du calme alors que ça paraît complètement dingue vu le trafic de l'autoroute et l'environnement, d'essayer de trouver du calme au milieu de ça, quoi. C'est pas un aménagement paysager, c'est un aménagement avec une autre utilité, mais malgré tout, il y a plein de plantes. Enfin là, il a fait chaud, tu me diras, du coup, il n'y a pas grand-chose qu'a survécu, mais celles-ci, c'est sûr qu'elles vont passer l'été, quoi.
1: Et alors, qu'est-ce qui t'attire ici? Les plantes, les tas
2: Ouais, il y a de ça. J'aime bien les plantes, c'est des choses qui souvent m'intéresse. Enfin, j'aime bien savoir ce qui pousse, dans quel endroit. Ça, c'est quelque chose d'assez régulier. Et après, ça t'offre des décors qui sont quand même spécifiques et particuliers. On peut pas vraiment trouver pire que des tas qui vont servir à de la construction, qui sont des stocks. On peut pas trouver pire que du pétrole et là-bas, les containers, les piles de containers à l'infini, quoi. Enfin, je pense que c'est absolument ce que je déteste le plus au monde, mais au milieu de ces zones-là, il y en a d'autres où tu arrives à cheminer, où tu arrives à exister et où il y a encore des délaissés.
1: Des délaissés, alors des plantes ou des hommes?
2: Des zones, des terrains qui ne sont pas encore occupés et où il y a possibilité de marcher.
1: C'est la friche qui t'intéresse en fait?
2: Ouais, ou ces zones qui sont encore possibles de passer. Tu vois, ça doit être que du terrain privé ou je sais pas à qui appartient ce port, qui est-ce qui gère ça, mais il y a encore des voies de circulation et c'est une façon de prendre l'air. C'est une autre façon de prendre l'air que d'aller dans un parc, par exemple.
1: Non, mais par exemple, longer la Seine, jusqu'à, tu peux aller très loin comme ça en longeant la Seine, en traversant des lieux un peu abandonnés aussi. C'est autre chose.
2: Oh, la Seine, elle est vite coupée, je crois. Tu te retrouves vite sur des grosses routes. Là, on a pris des routes que de ville, pratiquement. C'est vrai?
1: Oui, on est passé par Épinay. Ouais.
2: Ouais. Du coup, c'est pas très loin. C'est pas très loin de la maison, hein, pour de vrai. Hein. Je crois que je suis à 10 km. Et la Seine, tu peux pas l'allonger. Il y a un moment donné où ça se coupe. Enfin, du coup, il n'y a pas de continuité entre Paris et Rouen. Je crois qu'il y a plein de fois où il y a des interruptions.
1: Mais là aussi, là, tu peux pas te balader. Il y a des obstacles. On peut pas aller où on veut, là.
2: Il y a un passage qui est là-bas. On peut aller voir, okay. Si tu veux. Ouais.
1: Oui, parce qu'on est quand même dans un lieu privatif, donc je pense qu'il n'y a pas de continuité. Enfin, on ne peut pas marcher comme ça sans s'arrêter, non?
2: Non, non, et puis après, t'as l'eau.
1: Ou faire du vélo.
2: On est au milieu de l'eau, quand même. Enfin, du coup, c'est déterminé parce qu'on est sur la Seine. Donc, du coup, il va y avoir des bras différents.
1: Là, on est sur la Seine ou on est à côté de la Seine?
2: Bah, la Seine, ça, c'est un petit bras de la Seine qui a été aménagé. Et la Seine, elle est juste de l'autre côté du pont. On va pouvoir atteindre la rive par là.
1: D'accord. Tu penses que c'est un aménagement au-dessus de la Seine ou...
2: Moi, je pense qu'ils ont creusé de la terre. Ils ont renié de la terre pour faire des darses comme ça, pour aménager le port.
1: Là, on arrive sous le pont. Alors, est-ce que c'est la 86 ou la 15? Je sais pas.
2: Je crois que c'est la 15.
1: Et tu peux faire des kilomètres comme ça dans cette zone?
2: Non, pas des kilomètres. Tu fais pas des kilomètres. Je crois que t'es content d'aller dans un lieu. Il y a des lieux qui te plaisent et où t'en as un usage, même occasionnel. C'est plutôt ça. T'as des endroits dans la ville que tu repères et tu sais qu'à cet endroit-là, tu peux te poser. À cet endroit-là, il y a une sorte de repos où il y a un endroit où t'arrives... à reprendre des forces ou à te nourrir, voilà. Qui est un peu en dehors de la ville, qui est autre part. C'est comme si on n'était pas sur le même étage.
1: Mais c'est vrai que j'aurais pas imaginé chercher un peu de nature ici, quoi.
2: Mais t'as vu ce champ-là, il est juste absolument fleuri et rempli. Il y a du pois de senteur, il y a de la tanaisie, il y a des chardons. Voilà, il y a plein de choses, c'est quand même étonnant.
1: Et c'est vrai qu'on n'est pas... Non, mais il y a peut-être des heures où les camions passent, non? Là, c'est vrai que c'est assez calme, mais en fait, c'est fait pour que les camions arrivent et déchargent des choses, non? Enfin...
2: Ah oui, ça, c'est un endroit de circulation. Là c'est sûr que ça, c'est pour du grand commerce, c'est des gros camions, c'est des grosses citernes. Ouais, on est sur des lieux d'acheminement et de redistribution, en effet.
1: Mais c'est quand même assez calme, étonnamment, quoi.
2: Ouais, et on peut voir le ciel. Il y a un moment donné, il y a tout ça qui s'ouvre aussi. Où il y a un horizon qui n'est pas toujours évident à trouver dans la ville. Il y a moyen de traverser. Enfin, on va voir, on va longer encore un peu. Là, on est en train de suivre une voie de chemin de fer qui doit être délaissée. Et puis, on va tourner vers la droite et on va se retrouver vraiment le long de la Seine, sous les arbres, etc.
1: Ok. Et c'est quoi, alors, tu viens ici, t'es venu combien de fois ici?
2: Une dizaine de fois, je crois, depuis que j'ai découvert, il y a 5 ans, 6 ans.
1: Et c'est toujours des explorations au départ à vélo?
2: Ah non, ça dépend. J'ai toujours habité à côté d'endroits où j'avais toujours des spots pour aller passer du temps, qui étaient un petit peu des endroits à côté de la ville. J'ai toujours bien aimé ça.
1: Alors, comment c'est venu la première fois, ça?
2: La première fois, je me rappelle pas forcément, mais moi, je suis pas partie faire des études comme tout le monde. Je suis restée dans ma ville natale et je pense qu'il y avait... peut-être une part d'errance, une part d'ennui, des vieux appareils photo qui traînaient aussi, des voitures parce que c'était la province. Et je crois que la voiture, ça te permet aussi d'aller un peu plus loin à un moment donné, d'aller dans d'autres endroits ou de repérer d'autres endroits. Et puis je crois que les premières fois, c'était des sorties nocturnes de maisons abandonnées, d'essayer de trouver des façons de rentrer à l'intérieur, d'aller explorer ça. de se faire peut-être un peu peur et en même temps d'être dans une position un peu voyeuse, un peu indélicate, mais pas irrespectueux non plus. Et de rentrer dans ces endroits qui étaient du temps suspendu, du temps qui était à la fois du temps qui était plus ou du temps qui allait être autre, mais dans ce petit intervalle de réalité d'un bâtiment. D'un bâtiment ou d'une zone, parce que je pense qu'il y a aussi beaucoup de zones dans les villes ou en périphérie des villes où l'usage il est suspendu, non déterminé à un moment donné, et où peut y aller qui veut, si jamais si ça dit, et que ça fait des endroits de respiration dans la ville. Ils sont pas totalement inhabités, ces endroits. Il y a souvent des humains quand même.
1: Et on les rencontre, ces humains, ou pas?
2: Si t'as envie, hein.
1: Et du coup, quand tu allais visiter des maisons abandonnées, il y avait aussi cette question de l'interdit ou pas ?
2: Je crois que j'étais trop jeune. Je crois que j'avais pas cette notion d'interdit. Je pense que c'était pas tout à fait le même monde, tu vois. C'était déjà les caméras de surveillance. Enfin, je veux dire, je crois que les choses étaient quand même beaucoup moins protégées. Il y a 40 ans, moins... C'était pas tout à fait... Ouais, t'as raison. 30 ou même 20, mais je crois que l'accélération de la surveillance, de mettre des alarmes partout, ça... C'était un tout petit peu avant ça, je crois.
1: D'accord. Donc là, on est en train de... Sur notre droite, on est en train de longer des camions. Toute une chaîne de camions. Donc ça, c'est à notre droite. On est sur un petit trottoir. Et à gauche...
2: Ouais, à gauche, c'est des cuves et des cuves, 3400 m3, 6000, 7 m3, énorme. J'aimerais qu'on puisse tourner à droite, on va pouvoir ici.
1: D'accord.
2: On va rentrer dans un autre univers.
1: C'est quoi que tu suis? C'est la végétation, en fait, ou dans tes explorations, une fois que tu as choisi une déterminée zone?
2: Ah ouais, bah... Soit tu fais ça, soit... Enfin, après, t'as une zone à toi. Après, il y a un endroit où certainement tu vas te trouver mieux, où tu vas te sentir plus à l'aise. Voilà, quoi.
1: C'est quoi qui t'inspire? Quand tu découvres un endroit pour la première fois, tu suis quoi, en fait? Est-ce que tu suis quelque chose, ton instinct?
2: Tu suis peut-être les chemins, déjà. Et après, quand les chemins ils s'arrêtent, t'essayes de voir. C'est à ce moment-là que peut-être il se passe autre chose. Tu vois la route, là? Elle continue.
1: Ouais.
2: Et la Darse, au bout, on arrive vraiment au bout, au bout, au bout. Voilà.
1: Donc là, on suit un autre chemin, qui n'est pas un chemin goudronné, mais plutôt un chemin piéton. Du coup, il y a quand même l'herbe qui a été coupée.
2: Et tu vois, il y a du charbon. Enfin, les gens, ils en ont... Il y a des gens qui ont un usage de cet espace.
1: Oui, tu veux dire qu'ils viennent faire des pique-niques ou... Là, on arrive au bord de la Seine.

0: beaucoup d'armement là-bas. Enfin, l'armée était, elle se déclinait sous plein de formes. Du coup, si jamais tu faisais de la menuiserie, tu fabriquais des caisses pour mettre les missiles qui étaient coulés à côté. Il y avait les ingénieurs qui concevaient les missiles qui étaient pas très loin. Enfin, c'était quand même une ville comme ça, comme il y en a beaucoup en France. Et les choses étaient en train de fermer au fur et à mesure, les hôpitaux. Et du coup, il restait des espèces de vestiges sur des zones souvent assez vastes, mais qui étaient soit plus aux normes. Alors, ça pouvait être des hôpitaux. Il y a eu des hôpitaux dans lesquels j'ai pu aller me promener. Il y avait des silos, des grands silos immenses qui fonctionnaient plus du tout. Il y avait des anciennes fabriques. Et il y a eu toute une période où il y avait des rave parties qui se faisaient dans des endroits abandonnés. Et régulièrement, chaque week-end, je crois qu'on partait en bande au milieu de la forêt, dans des vieilles fabriques, des choses qui avaient été laissées en plan, qui étaient soit complètement vidées, soit où il y avait encore de la marchandise dedans, des usines de papier.
1: Il y a aussi une dimension artistique aussi dans ta pérégrination. Enfin, il n'y a pas aussi, je ne sais pas, enfin, tu aimes photographier les tas.
0: Ouais, j'ai eu une période où ça m'a bien occupé l'état, où j'avais l'occasion de beaucoup bouger. Je me suis rendu compte qu'ils étaient à plein d'endroits, dans la ville, dans la campagne, pour surélever des choses, dans ce processus d'aménagement très généralisé, qui était d'aménagement de route, de refaire des terrasses. Et oui, ça m'a occupé, mais regarde, il y en a à nouveau là, juste en face de nous là, l'état, les sablières. Ouais, c'est quand même de la matière première qui est stockée, ou alors qui est extraite et puis qui est transportée, avec des endroits de stockage un peu partout, de triage. Je pense qu'il y a des vendeurs de matériaux, il y a des tas abandonnés, il y a des tas qui sont plus ou moins herborés, herbacés. Il y a des vieux tas, des jeunes tas. Et c'était toujours dans des zones qui sont existantes sur le paysage, mais où il y a souvent des arbres malgré tout, il y a souvent une part de régénération. Oui, ça m'a occupé au moins 2 ans de faire la chasse aux tas comme ça, et d'essayer de voir si jamais c'était inspirant. Je crois que ça a vraiment commencé avec la construction de la piscine à Saint-Denis. Et je crois que c'était un été où j'ai pas pu partir. Je suis beaucoup restée dans le coin. Et je me suis dit, non mais à quoi bon partir? Voilà, ici il y a la dune du Pila. Et je me suis dit que je pouvais complètement passer mon été à me consoler de rester dans le 93 et que je pouvais trouver des façons imaginaires de m'évader, voilà. Et que souvent la ville, il suffit de la regarder autrement. Je pense qu'il y a plein de fois où on en a marre, mais je sais pas de quoi on en a marre vraiment, et que ça peut être un autre cheminement, je crois, une autre déambulation, que d'aller là où les aménageurs, ils ont prévu que t'ailles prendre l'air, t'ailles te détendre, t'ailles au contact du végétal. Il reste encore des endroits sans usage approprié. Je pense qu'il y a quelque chose qui m'intéresse là-dedans.
1: Et tu as l'impression que ces lieux, ces friches, enfin, je ne sais pas quel terme utiliser, pas forcément des friches, mais bon, ces lieux non aménagés, ils se développent ou ils disparaissent ou ils changent, enfin ils se déplacent?
0: Je pense qu'ils sont de plus en plus réinvestis. Quand je suis arrivée à Paris, moi je suis arrivée vers Marc Zorma. C'était encore pas très aménagé. Et du coup, Marc Zorma, c'est comme une île. C'est au milieu des chemins de fer qui va à Gare de l'Est et à ceux de Gare du Nord. Du coup, t'es vraiment dans une enclave. Il y a des ponts pour traverser. Sinon, t'es enfermé dans le quartier, plus ou moins. Et une grosse route au milieu. Et sur les rails de Gare de l'Est, il y avait encore possibilité d'avoir des passages, en fait. Et il y avait une gare un peu abandonnée vers un parking. Et c'était un quai immense où tu pouvais aller librement. Mais je crois que tout ça, ça a été réaménagé. Parce que de laisser des choses en friche, c'est aussi des gens qui sont possiblement propriétaires et qui gardent un bout de terre en sachant très bien que ça va prendre de la valeur. Il y a quand même un jeu immobilier qu'il est compliqué d'ignorer. Donc non, je pense que c'est des lieux qui sont quand même en péril.
1: Qui se déplacent parce que... Peut-être on passe de Paris à la petite banlieue. Enfin, je sais pas, on trouve quand même toujours des zones un peu comme ça, mais qui bougent, qui sont à d'autres endroits, non?

0: Après, on est quand même aussi la génération des centres commerciaux à l'extérieur de la ville. Et du coup, au milieu de ces centres commerciaux, il y avait des anciennes usines. Là, je pense que généralement, c'est quand même quelque chose qui se développe.
1: Ouais, qui disparaît. Les zones les espaces libres,
0: Ouais, de non-usage, non commerciaux, ou avec des usages qui ne sont pas déterminés.
1: Donc là, on va où ?
0: On va suivre cette route-là qui est le long de la Seine. À l'époque, il y avait un accès et on va vérifier si jamais on peut toujours passer ou pas. Et du coup, cette route, elle permettait d'aller jusqu'au bout de la Darse. Du coup, il n'y avait plus que de l'eau. Tu te retrouvais vraiment sur une espèce de péninsule avec pas grand-chose au bout. Il y avait juste un conteneur et on pouvait marcher pendant 1 km, quelque chose comme ça.
1: Et là, il y a une barrière, quoi.
0: Et là, il y a une barrière. Ils ont installé une barrière, je crois. Je m'en étais aperçue la dernière fois que je suis venue, il y a un an environ. Des fois, la barrière est ouverte. Hein. On va essayer de pousser la barrière, voir si jamais il y a possibilité de rentrer encore.
1: Et des fois, t'escalades ?
0: Des fois, j'ai escaladé, oui. Ça m'est arrivé d'escalader des murs ou d'escalader des barrières. Des barrières, ça va, c'est pas trop impressionnant, mais je crois que j'ai de plus en plus le vertige quand même et que j'ai de moins en moins confiance en mon corps.
1: Donc tu pars moins à l'aventure dans des lieux avec obstacles, quoi.
0: Ouais, c'est ça, ouais, je garde mes pieds au sol au maximum.
1: Ici, par exemple, tu vas que le jour ou ça t'arrive d'y aller la nuit ?
0: Oh, j'y suis peut-être allée en fin de journée. Mais sinon, c'est plutôt un endroit où je viens le jour, ouais. Parce que je trouve ça agréable et paisible. Mais regarde, il manque des barreaux à cette barrière, Amanda. On va pouvoir passer.
1: Donc ça veut dire qu'on va profiter de peut-être d'explorateurs avant nous qui ont enlevé des barreaux, c'est ça ?
0: Oui, tout à fait. Je pense qu'on va réussir à passer.
1: Comme tu vas dans des lieux un petit peu inattendus, où peuvent se réfugier des gens qui ne sont pas tellement acceptés par la société, des fois tu fais des rencontres. Enfin, en tout cas, potentiellement, tu pourrais faire des rencontres et peut-être des bonnes ou des mauvaises rencontres.
0: C'est vrai que sous les ponts, sur les délaissés, au niveau des échangeurs d'autoroutes, etc. C'est quand même des lieux qui sont aussi repérés par des gens qui n'ont pas d'habitation en dur et qui viennent poser des abris précaires, oui.
1: Ah oui, il y a les barreaux, mais il y a aussi... Finalement, les piétons ont le droit d'y aller, quoi. On n'a même pas besoin de passer à travers les barreaux, finalement.
0: Et voilà, et du coup, effectivement, on arrive sur un tout autre décor, c'est ce que je te disais, avec des tas de sable et ces fameuses barrières-là qui ont été posées absolument partout.
1: Et toi, tu fais souvent ces balades seules ou accompagnée ?
0: J'y vais souvent accompagnée. Je pense que toute seule, je vais à vélo, je vais repérer, mais j'ai l'impression que c'est toujours un peu des trésors.
1: À partager alors, c'est ça ?
0: De toute façon, d'être au moins à deux, c'est quand même mieux. Parce que oui, c'est ce que tu disais, tu sais pas les rencontres que tu vas faire. Parce que tu sais pas si t'arrive un mauvais truc, t'es quand même au milieu de nulle part, qui est faux. Mais dans des endroits un peu autres, t'es pas au milieu de la ville.
1: Donc là, il y a les odeurs de ces plantes, là. On est sur un petit chemin entouré de plantes...
0: Ouais, on est entouré de sureaux là, de sureaux yeb. Et du coup, il y a une plantation qui a été faite ici. Tu sais bien, à la campagne, c'est pareil, ils plantaient du peuplier partout pour rentabiliser.
1: Et là, c'est des sapins là.
0: Et là, du coup, c'est des pins qui ont été plantés. Donc c'est pareil en fait, ça doit être du terrain qui dort, mais qui fait possiblement de l'argent.
1: Ah oui, on a l'impression que c'est une petite forêt. Hein.
0: Et oui, on va pouvoir vraiment s'approcher de l'eau.
1: Ah, et là, il y a les bateaux de l'autre côté à droite, là, avec des tas dedans.
0: Et oui, les péniches avec plein de sable différent et autres petits gravillons.
1: Donc là, on arrive au bout du bout. Hein. On a vu des lapins aussi.
0: Et là, du coup, on va pouvoir descendre au niveau de l'eau. Il y a un petit escalier. Et du coup, c'est fou, on est vraiment à fleur d'eau. Si jamais il y a un bateau qui arrive... et ben on aura les pieds mouillés. Voilà.
1: Mais c'est peut-être des lieux de fraîcheur aussi en période de canicule, non?
0: Ouais, ouais, je suis assez étonnée qu'ils aient fait une installation pour laisser le passage libre. C'est étonnant. Et là, du coup, il y a deux containers et il y avait un... Ouais, je pense qu'il y avait un container qui était habité, où il y avait des couvertures à l'intérieur et du coup des traces de vie humaine.
1: Et là, c'est quand même un point de rencontre. Hein. Il y a quand même le panneau rencontre, rendez-vous. Ouais, donc là, on arrive, on descend un escalier et on arrive... Il y a une bouée, c'est bon quoi. On est vraiment au pied de l'eau, quoi.
0: Enfin, c'est encore très, très aménagé. Et du coup, c'est vrai que c'est autre chose qui se passe.
1: Bon, on est bien, là, hein, c'est vrai. Il y a du vent, de l'air. Et puis, il y a des algues aussi.
0: On se croirait au Havre.
1: Oui, on est dans un port. Tiens, il y a même une péniche qui arrive.
0: Alors là, attention, attention les pieds. Va falloir qu'on se lève, je pense. On va se prendre le reflux. On peut aller dans le petit escalier là-bas.
1: D'accord. Ouais, donc là, il y a un autre escalier pour remonter.
0: On va regarder l'eau monter.
1: Ouais, ok. À l'ombre d'un arbre, d'un saule. Donc là, il y a la péniche qui arrive.
0: Elle est trop basse, la Seine. Il a fait trop chaud.
1: Eh ben, merci Maud.
0: Merci à toi, Amanda.
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La chanson qui va suivre est une chanson orientale que j'ai tirée toute seule comme une grande des mille et une nuits et que j'ai adaptée aussi bien pour le texte que pour la musique. Je l'ai adaptée parce que le texte n'est pas de moi, en fait. Il est donc de ce poète qui s'appelait Abou Nowas et qui était poète à la cour de Haroun al-Rachid à Bagdad.

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Qui voyou, et vous, là, il me semble que vous ne vous privez pas, mon petit gars. 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

0: Dès le début, on s'en doutait. 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
1: Je sais pas.

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0: Eh bien, Bobby Lapointe est lui aussi à sa façon un virtuose du verbe, un sprinter de la syllabe, un coureur de mots. Bobby Lapointe.
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1: Je vais vous faire du crépi rustique, là, de la chanson un peu grossière, comme ça. La première que je vais vous interpréter s'appelle « La nouvelle chanson suisse romande des Colo Caca Pipi Talking Blues ». Je recommence, c'est tellement joli. « La nouvelle chanson suisse romande des Colo Caca Pipi Talking Blues ». Je le dis deux fois parce que c'est le titre qui a le mieux, le reste de la chanson c'est assez lamentable. Voilà, c'est parti. 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

0: Madame, viens vite! Par ici! Tiens!
1: Mais oui, c'est
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vivre. Comme si je vous disais que ce journal qui aurait pu être interdit par ce pays au bord du gouffre pourrait peut-être s'appeler La cause du peuple. Comme si je vous disais que le gouvernement intéressé qui s'en prend à ce genre de presse d'opposition pourrait sans doute s'y

0: Bonjour, vous êtes bien sur Radio Libertaire 89.4 FM, la radio sans Dieu, ni maître ni publicité. Dans l'émission, on a déjà traité le sujet, présenté par l'association des cinéastes documentaristes ADOC. Je m'appelle Caroline Kim-Morange et dans le studio aujourd'hui avec moi, Colline Beuvelet. Bonjour Colline.
1: Bonjour.
0: Et à la technique, Marcia Lacombe. Pour cette émission, nous sommes ravis de recevoir une réalisatrice et un réalisateur, Maëlys Dartigues. Bonjour Maëlys.
2: Bonjour.
0: Pour son film Sri Landaise et Tom Fontenay. Bonjour Tom.
3: Bonjour.
0: Pour ton film Mémé Kim. Vous avez tous les deux, chacun dans une forme très personnelle, entrepris une enquête intime qui est devenue un film. Vos deux histoires sont très différentes. Celle de Tom, tu nous emmènes du Vietnam à la France à travers l'histoire coloniale et ses héritages. Et toi, Maëlys, tu traverses les questions de l'adoption, de l'exil, de la double appartenance entre la France et le Sri Lanka. Mais vos deux films se rejoignent dans un même mouvement, celui de personnes qui cherchent à comprendre ce qui leur a été transmis sans mots. Vous interrogez les liens entre histoire intime et histoire collective, entre mémoire familiale et construction de soi. Et vous montrez aussi comment le cinéma documentaire peut devenir un espace de recherche, de réparation et tout simplement d'écoute. Alors, je vais passer la parole à Colline pour présenter Maëlys et son film.
1: Bonjour Maëlys, donc tu es née au Sri Lanka en 1989, puis tu as été adoptée à l'âge de 3 semaines par une famille française. Tu travailles depuis plusieurs années dans la production audiovisuelle avant de te former aux ateliers de Livaran, puis à la FEMIS. Sri Landaise est ton premier long métrage. C'est un documentaire autobiographique coproduit avec Sister Productions et diffusé sur France 3. Ton travail s'intéresse aux liens qui traversent les frontières culturelles, familiales et identitaires. Tu développes actuellement un nouveau projet documentaire intitulé Sri Lankan Night, autour de danse traditionnelle sri lankaise. C'est ça ?
2: C'est pas tout à fait autour de danse traditionnelle sri lankaise, c'est un arrière-plan, on va dire.
1: Ok. Pour ce film pour lequel on t'a invité, le Sri Landaise, tu reviens sur ton histoire d'adoption internationale. Tu entreprends un voyage qui te conduit jusqu'à ta famille biologique. Cette rencontre va bouleverser profondément le récit que tu as construit de toi-même et va faire émerger des questions essentielles. Qu'est-ce qui fonde une identité? Qu'est-ce qu'une famille? Qu'est-ce qui se transmet par le sang, la mémoire, les corps, les langues, même lorsqu'on a été séparés très tôt de ses origines? On va écouter un premier extrait et tu nous raconteras comment est né ton projet. Donc pour mettre dans le contexte de cet extrait, tu arrives au Sri Lanka, tu sembles un peu perdu, tu ne parles pas la langue, tu as juste ton dossier d'adoption. Et là, tu rencontres un policier et d'autres personnes qui décident de t'aider et de fil en aiguille, on retrouve pour toi finalement assez rapidement la trace de ta mère biologique. Tu sembles un peu en état de sidération et pas tout à fait prête à cette rencontre.
4: France, yes.
5: Your sister called me your sister. Now, this is a Sri Lankan teacher, your sister.
4: Sri Lankan?
5: Your sister is Sri Lankan teacher.
4: In the teacher?
5: Not teacher. Yes, Danti. Name is Danti. I call your sister. Then we'll come tomorrow morning. Yeah.
4: Comment tu te sens?
6: Je viens de me réveiller et puis je suis pas certaine d'avoir tout compris. Il me paraît vachement jeune pour mon oncle. J'ai l'impression que tout le monde tient à ce que je la rencontre.
4: Tu as encore le choix de dire non?
6: J'essaye dans toutes les langues et avec tous les gestes de faire savoir que je veux juste des informations. Ça a l'air de se goupiller comme ça. Je suis sûre qu'elle est déjà au courant maintenant. Ce matin, je ne m'attendais pas à ce que des gens la connaissent personnellement.
3: C'est le risque en cherchant. Parce qu'en cherchant, on risque de trouver.
1: Donc, pour traduire sommairement en fait, ce qui se passe dans cette scène au début, donc, Maëlys, tu es avec la personne que tu découvres être ton oncle, qui est assez jeune, et qui te pose des questions en lisant ton dossier d'adoption. Et il dit qu'il a contacté ta sœur, Sri Lankaise, et c'est la cadreuse qui s'adresse à toi pour te demander si tu vas bien, parce qu'effectivement, à l'image, tu es un petit peu comme planante, en fait. Voilà. Donc, est-ce que tu peux nous raconter comment est née l'histoire de ce film, comment ça s'est déroulé?
2: Oui. Déjà, ce film au départ devait être un film, mais qui n'aurait pas dû avoir cette forme. La forme a été déterminée par le fait de rencontrer ma famille biologique et donc de vivre une histoire telle que j'en avais pas anticipé. Je savais que je voulais aller à Sri Lanka pour faire un film sur la rencontre avec cette terre, mais ça n'impliquait pas de chercher ma famille biologique. Donc c'est au cours de ce premier voyage où j'ai souhaité tout de même faire un film sur la rencontre avec ce territoire, la rencontre sensorielle, qu'est survenue la possibilité de chercher ma famille biologique. En fait, je ne pouvais pas aller quelque part sans qu'on me dise « mais qui es-tu ?» J'étais repérée pour à la fois un physique familier, mais en même temps une attitude différente. Et il était impensable pour les gens que je croisais que je puisse être venue dans ce pays, si loin de France, et ne pas chercher ma famille biologique. Mmh. Et j'ai fini par accepter auprès de policiers qui m'ont fait la proposition de chercher ma famille, qu'on y aille tous ensemble. Et là, le film documentaire que j'imaginais est devenu une sorte de film d'action, ouais, à l'échelle du documentaire. Et la chance que j'ai eue, c'est d'être accompagnée par une amie et réalisatrice, ou réalisatrice et amie, grâce à laquelle, là où au départ ce film sur la rencontre avec la Terre, nous étions deux personnes à éventuellement le filmer, là j'ai pu investir ma place de personnage, rencontrer ma mère biologique, oublier le film en train de se faire, et avoir tout de même la chance qu'elle filme ce qui est devenu des archives personnelles de la rencontre avec ma famille biologique non anticipée.
1: Et toi, quand tu vivais ces moments-là, tu avais conscience que tu étais en train de faire ces archives, ou tu te disais... Est-ce que tu étais un peu dédoublée? Comment ça se passait?
2: Oui, j'étais un peu dédoublée. C'était très confortable parce que j'avais confiance en cet ami. Et à la fois, j'étais consciente du film en train de se faire, et voire même, ça me protégeait. Mmh. Parfois, ça me permettait de m'extraire de ce que j'étais en train de vivre et qui était sidérant. Hein. Ouais. C'est-à-dire une rencontre familiale que je n'avais jamais anticipée et puis jamais souhaitée de ma vie, ouais, auparavant. Donc, oui, le film était en train de se faire. Par contre, toutes les questions qu'il allait poser en termes de quelle sera la juste forme pour ce fond, ça, c'est des c'était années pas. Après.
0: Mais donc, tu es parti là-bas une première fois avec une idée de film. Et suite à ce qui s'est passé lors de ce premier voyage, tu as tout repensé, en fait, si je comprends bien.
2: Au-delà de repenser, on va dire que j'ai pensé. J'ai commencé à penser, et ça s'est fait vraiment au long cours, parce qu'il a d'abord fallu encaisser cette histoire émotionnellement, puis réfléchir à comment cette histoire se distingue de celle qui va faire partie du film, celle qui sera partageable. Et ça, ça a déjà pris plusieurs années. Et quand j'ai identifié ce que je souhaitais que ce film raconte... Ce film-là, j'ai commencé à le penser vraiment en l'écrivant, en tentant de le rendre partageable une fois que j'ai su ce que je ne voulais pas dire. Et ça m'a permis de réfléchir à quelle était la juste forme pour faire sentir ce récit, même si quelque part ça s'écrivait en même temps que ça se vivait, cette histoire, au fil des tournages, ouais, et au fil que ma relation à ma famille biologique évoluait. Donc... c'est carrément un autre film que celui que j'étais partie faire. C'est pas tellement une mutation, c'est vraiment autre chose. Ouais.
1: Oui, parce que pour préciser un petit peu, tu as raconté dans une interview que ton premier désir, c'était de faire presque un film expérimental sur le lien à la Terre, parce que tu avais ressenti un besoin de te connecter en fait à ta Terre d'origine, mais la Terre concrète, quoi, en fait, ouais, sensorielle.
2: Oui.
1: Donc effectivement, entre partir avec une idée de film expérimental avec une copine et se retrouver à faire un film sur ses origines... de famille, familiale.
2: Oui.
1: Et un grand écart.
2: Oui, et puis qui implique de donner à voir tant mon intimité. Ça, ce n'était pas du tout prévu. Oui. Parce que ça a été très émouvant de rencontrer ma mère biologique, mais au-delà de ça, les autres membres de ma famille. Et puis ensuite, ce film, naturellement, quelque part, il m'appelait à filmer notre intimité en train de pouvoir avoir lieu 24 années après notre séparation. Donc ça, c'était... il a fallu que je me fasse à l'idée.
1: Oui, bien sûr.
0: Alors, je vais présenter le film de Tom. Tom, tu as 33 ans et après une maîtrise en géographie-sociologie, tu me corriges si je dis des bêtises, tu te formes au documentaire de création via le master Images et Société. De quelle université ?
7: Évry-Paris-Saclay.
0: D'Évry-Paris-Saclay. Tu commences ta carrière dans le cinéma comme cadreur. Tu interviens ensuite dans des ateliers de réalisation documentaire à La Serma, dans le 19e arrondissement de Paris, et tu continues à te former à la technique de l'image et en écriture au Centre européen de la formation à la production de films. Mémé Kim est sorti en 2025 et c'est ton premier film. Le second, Corps secret, sort en ce moment et il a été présenté à Cannes dans la programmation de l'ACID et il commence à tourner un petit peu dans des festivals. Mais pour en revenir à Mémé Kim, il s'agit d'une quête. Tu pars à la recherche du secret, rangé quelque part dans l'esprit de ta grand-mère, qui est donc Mémé Kim, qui est née au Vietnam et qui a aujourd'hui, enfin au moment du film, 95 ans. Du secret de... Donc le secret, c'est le secret un petit peu de son arrivée en France, et elle refuse de te parler. Le film est donc une tentative de révéler ce passé malgré le silence. Alors, même s'il s'appelle Mémé Kim, il parle de Mémé Kim, il commence par donner la parole, enfin, pas parler de ta mère. Donc, on va écouter un extrait de ce moment-là, et ensuite, on en parle.

0: En fait, je sais pas, mais moi, cette tristesse-là, tu vois, quand elle est partie... Enfin, je me suis toujours questionné aussi, tu vois, d'où ça venait, cette tristesse. Tu comprends ou pas ce que je veux dire?
1: En fait, elle venait pas de toi.
0: Je pense que c'est la sienne. Mais moi, c'est dur aussi, tu vois ce que je veux dire?
1: Ah bah, bien sûr que c'est dur, parce que tu l'apportes quand même.
0: Et des fois, j'ai l'impression que maman, tu vois, je veux dire, j'ai l'impression que c'est... Je sais même pas si elle... Je sais pas d'où ça vient, en fait. Tu vois ce que je veux dire?
1: Bah, je pense qu'il y a plusieurs choses. En fait, je pense que c'est des deuils. C'est une accumulation de deuils. Et à commencer par ce mémé. Et qu'elle a transmis, parce que cette tristesse que maman, elle a, Françoise, elle l'a, Jean, il l'a. Ils l'ont tous.
0: Mais c'est pour ça que c'est je sais pas, c'est silencieux aussi. Cette tristesse, elle est silencieuse un peu.
1: Mais elle est latente.
0: Elle est latente, on la sent, mais...
1: Elle est toujours
0: on peut pas
1: là.
0: Mettre de mots dessus. Et moi, c'était... En fait, si j'avais eu l'opportunité de pouvoir discuter de ça avec maman, je pense que ça m'aurait fait du bien.
1: C'est comme s'il y avait un truc inachevé. C'est un peu métaphysique.
2: Donc, ça m'amène à une première question. Est-ce que finalement, ton envie de film est née de cette tristesse que tu évoques au début de ce film ?
3: Oui, bien sûr. Je pense que depuis très jeune, en fait, j'ai l'impression de porter une certaine lourdeur en moi, une certaine douleur. Et je me suis toujours questionné d'où ça pouvait venir. Après, forcément, on émet des hypothèses, on ne peut jamais vraiment être sûr à 100%. Et c'est vrai que quand j'ai perdu ma mère il y a 12 ans, je me suis questionné en fait sur d'où elle venait, parce que je sais que voilà, ma mère est eurasienne, on va dire, parce que ma grand-mère est vietnamienne. Et en même temps, moi j'avais 21 ans et c'est... Et c'est une histoire qu'on n'avait jamais abordée, et en quelque sorte, il était trop tard pour l'aborder avec ma mère, parce qu'elle n'était plus là, et c'est quelque chose qui... Je sentais que ça pesait, en fait, dans ma famille, c'est quelque chose dont on ne parlait jamais, et j'ai ressenti, ouais, ce besoin d'essayer d'aller creuser, en tout cas, cette histoire, et ça partait de là, ça partait, en fait, d'un sentiment très viscéral, et qui m'appartenait à ce moment-là. Et c'est pour ça que j'ai cette discussion avec ma sœur. Et ce qu'elle dit, finalement, c'est que tout le monde la porte dans la famille. Et pourtant, on la nomme jamais. Et on va dire que mon geste dans ce film, c'est d'essayer de la nommer et d'essayer de la comprendre.
2: Mmh. La tristesse que tu retrouves chez ta grand-mère, en tout cas, bon, on n'en voit pas énormément, mais effectivement, on voit ce moment où elle te ferme la porte.
3: Oui, très clairement. Bah, déjà, à la base, un peu comme toi, Maïlys, le film, dans cette finalité, n'était pas du tout le film que j'avais imaginé initialement. Initialement, j'avais vraiment envie de confronter cette histoire à ma grand-mère et d'aller chez elle, de passer du temps chez elle et d'essayer d'en faire sortir quelque chose, même si pour moi, c'était très... je pouvais pas l'anticiper, c'est-à-dire que je pouvais pas comprendre ce que j'allais découvrir et ce que j'allais ressentir, et c'est ça qui est dur d'ailleurs dans ce genre de film. Je pense que toi, Maïlys, j'ai ressenti ça aussi quand j'ai regardé ton film, et en fait la porte était littéralement fermée, c'est-à-dire que ma grand-mère vivait avec mon oncle, et mon oncle a toujours empêché et a toujours dit que ma grand-mère ne voulait pas. Et effectivement, jusqu'au jour où j'insistais et que je voulais que ce soit vraiment ma grand-mère qui me le dise. Et en fait, j'ai eu ma grand-mère au téléphone et elle m'a dit « Je suis désolé, Tom, tu ne viendras pas chez nous. » Et en fait, sur le moment, j'ai cru que... Enfin, clairement, je ne voulais plus faire ce film parce que c'était trop dur. Enfin, vraiment, c'était très, très dur parce que c'était... concret, quoi. Qu'on me disait non, tu n'accéderas pas à nous, à notre histoire, à notre intime. Et, et de fil en aiguille, il s'avère qu'on avait déjà débloqué quelques financements avec mon producteur sur le film. Et on s'est demandé comment continuer ce projet. Et c'est là où je me suis dit qu'il y avait quelque chose à faire quand même. Et qu'au lieu de raconter ma propre histoire, j'allais la raconter, mais via le témoignage de d'autres personnes. Donc c'est un peu mon histoire par substitution, quoi. Et finalement, en fait, plus je pense à cette démarche, plus je me dis que ça a du sens, au final. Parce que, en parlant avec d'autres personnes de ma génération qui n'ont pas forcément accès à leur histoire, on parle souvent d'autofiction, un petit peu. C'est-à-dire qu'on va nous-mêmes se créer notre propre histoire à travers... justement à travers les témoignages, à travers les podcasts, à travers les lectures. Et c'est comme ça qu'en fait, on commence à construire notre histoire. Et c'est ce que j'ai essayé de faire, en fait, dans mon film. Et d'ailleurs, c'est souvent le retour que j'ai. C'est une des premières questions qu'on me pose, c'est mais est-ce que, justement, ta grand-mère a vraiment vécu ce que les autres ont vécu? Et ma réponse, c'est qu'en réalité, je ne sais pas, mais ce n'est pas le plus important. Le plus important, c'est de m'imaginer, elle, ce qu'elle aurait pu vivre là-bas et dans quel état d'esprit aussi elle aurait pu être. Et c'est ça qui m'a fait du bien, je crois.
2: Et cette scène, du coup, tu dis, le refus, elle te l'a fait initialement par téléphone.
3: Initialement, oui.
2: Et là, dans le film, tu mets en scène, donc elle est dans un EHPAD, hein, si je comprends bien. Elle est dans un EHPAD et tu as décidé de mettre en scène ce refus pour lui donner, pour commencer à explorer d'autres voies.
3: Mais alors...
2: Où tu croyais encore que c'était possible?
3: Je croyais encore que c'était possible, mais parce qu'en fait, après cet épisode-là, parce que là, ma grand-mère vivait encore avec mon oncle, et elle est allée à l'EHPAD, et du coup, je me suis dit, bon, bah, c'est le moment, parce que, en fait, je peux aller directement tout seul à l'EHPAD, accompagné de ma caméra, et je vais commencer par juste lui montrer des photos du Vietnam, et on va commencer à discuter comme ça. Et ce que j'ai fait... Mais finalement, ça ne s'est pas du tout passé comme je l'aurais souhaité. Et c'est là, effectivement, c'est cette séquence dans le film où on la voit qui vient me fermer la porte. Et en fait, cette symbolique est intéressante parce que... en tout cas, ce parallèle entre le fait qu'elle me ferme littéralement la porte au nez et le fait que, en fait, elle me ferme la porte à mon histoire. Mmh. En fait, pour moi, c'est le point de départ, en tout cas... du nouveau mouvement du film, qui est d'aller chercher mon histoire ailleurs. Ouais. Après, dans la réalité du tournage, c'est quelque chose que j'ai fait très tardivement et que j'imaginais quand même, on va dire. Et je ne l'ai pas fait au début du processus.
2: Tu as fait très tardivement quoi? Le fait de...
3: La mise en scène de la fermeture de ma grand-mère. Ouais. Okay. C'est un peu la triche du montage.
2: Ça marche très bien.
4: Et ben oui, vos films cherchent donc tous les deux à rendre compte d'un état émotionnel, parce que vous avez besoin de vous reconnecter à des sensations. Et comme vous êtes face à des silences, ben on a commencé à en parler, vous avez choisi de trouver des formes narratives pour raconter, pour vous reconnecter et pour compléter les récits que vous n'avez pas eus. Et on voulait vous demander un peu comment est né, enfin comment vous avez pensé à ces dispositifs, l'un et l'autre? Toi, Maëlys, plus en filmant la nature, en filmant les sensations, le toucher, la musique aussi est assez sensorielle. Et toi, Tom, en fait, tu as inventé un danseur aussi, un personnage de danseur, qui raconte aussi cette sensualité. Comment vous avez

0: qu'il s'agit de faire pour, en faisant le film, c'était quand même de au-delà de mettre en scène la quête des origines, parce que ça implique qu'il y ait un but. C'est déjà être quelque part, c'est témoigner d'une route qui est vertigineuse, que j'ai rarement été capable de nommer, telle que je fais une route de personnes françaises, une route de personnes sri-lankaises. Vraiment, j'ai vécu avec la sensation d'être partout, chez moi partout et chez moi nulle part. Mmh. Et quelque part, donc le film était un outil pour faire sentir cette solitude, cette errance, et en même temps faire exister un pays symbolique qui serait composé des deux mondes. Deux mondes donc qui seraient la France et Sri Lanka, et entre lesquels je circulerais, comme une cosmogonie qui arriverait avec le film et qui embarquerait et ma famille biologique et ma famille adoptive, et mon réel français et celui sri-lankais rencontré sur le tard. Le film était un outil pour figurer une union, une réunion.
1: Ouais. Et dans les deux cas, vous utilisez la confusion des fois des paysages ou des mouvements de feuilles ou du vent pour passer d'un pays à l'autre.
2: Oui, effectivement. Bah, déjà, pour répondre à ce que disait Maïlys et pour rebondir, c'est vrai que cette question de ne pas savoir où on est, elle est quand même primordiale, dans le point de départ, je dirais, du film. Et quand je parlais aussi de douleur et de tristesse, c'est vraiment de cet ordre-là. C'est qu'à un moment donné, on ne sait pas trop où on se situe. Et justement, parce que moi, je vais vraiment parler de registre, parce que c'est vraiment deux registres très différents. Effectivement, on mobilise un danseur, mais qui est en fait mon personnage à moi. C'est-à-dire qu'une personne qui voit le film pense que c'est mon corps. Donc ce registre-là, justement, qui fait un peu état de mon évolution à moi, aussi de à quel point je me rapproche un peu de mon histoire, et à quel point ça vient un peu réparer quelque chose, quelque part, dans mon corps. Et justement, cette séquence d'ouverture qui est... on ne voit pas trop, il y a des mouvements musculaires et de tension qui sont forts. On est dans le noir, il y a du vent, il y a de la brume. C'est vraiment... L'idée, c'est de représenter justement ce point de départ d'être perdu. Moi, je parlais souvent de brouillard. C'est-à-dire que j'étais perdu dans mon brouillard et que l'idée du film, c'était un peu d'essayer de dissiper et de comprendre qu'est-ce qu'il y a derrière ce brouillard. Et en parallèle, j'ai aussi fait la rencontre, parce que pour me relancer un peu dans ce nouveau mouvement du film, j'ai rencontré une très bonne amie maintenant qui s'appelle Vanessa et qui travaillait, elle, plutôt en philosophie et qui avait fait un mémoire sur Frantz Fanon, et justement qui étudiait les corps et qui utilisait justement les corps décolonisés et qu'est-ce que ça, enfin, quel impact ça avait en fait sur le corps. Mmh. Et on est parti de ça en fait pour imaginer justement des séquences un peu de danse qui partaient en fait des tensions musculaires et qui ensuite il y avait une progression comme ça dans le film. Et en parallèle, c'était très important aussi pour moi d'avoir justement ces paysages et ces mouvements dans le paysage parce que pour moi c'était aussi l'endroit de l'entre-deux, c'est-à-dire que entre le Vietnam et la France, pour moi, c'est, en fait, ce registre, il est vraiment à cet endroit-là. C'est comme si qu'il était ni ici ni là-bas, mais que c'était un peu une espèce de flou entre les deux. Et au-delà de ça, bon, personne vraiment le sait, mais tous ces tournages ont eu lieu, en tout cas, sur la rivière ou à proximité de la rivière qui traverse en gros le village où est arrivée ma grand-mère en
1: D'accord.
2: France.
1: Oui, donc symboliquement.
2: Amélie, et du coup, ouais. Symboliquement, ça avait du sens ouais, pour moi de faire. Tout ça à cet endroit-là.
3: Et par rapport à ce flou dont vous parlez tous les deux, par rapport à cette sensation d'être perdu, on a vraiment le sentiment dans vos deux films que vous jouez pour vous raccrocher un petit peu, c'est moi qui dis ça, mais vous jouez beaucoup sur les sensations, sur les caresses, la nourriture, des sensations physiques assez concrètes. Est-ce que c'est quelque chose sur lequel vous avez... est-ce que je me trompe ou est-ce que c'est quelque chose sur lequel vous avez un peu travaillé justement ces sensations?
0: Non, dans mon cas, tu te trompes pas. Simplement, j'ai pas eu le génie pour trouver cette grammaire. C'est en regardant les images qui avaient été filmées par mon ami justement que.

0: j'ai constaté que c'était ça qui était signifiant. C'est en lisant ces images et en les confrontant à des regards de personnes qui n'avaient pas vécu ce voyage que je me suis aperçue qu'on comprenait. Il y avait un langage corporel qui permettait de comprendre que c'était ma mère qui me touchait comme ça, que c'était des femmes de ma famille, ou en tout cas des femmes qui éprouvaient un grand sentiment de familiarité vis-à-vis de moi. Et donc j'ai souhaité poursuivre le recours à cette grammaire-là, mais j'ai rien inventé.
1: Et en plus, ce qui est assez beau, enfin, dans ton cas, parce que moi, on l'a ressenti peut-être moins avec Tom, puisque Tom, on cherche l'histoire, mais toi, on sent, en fait, avec ces mouvements-là, on sent qu'il y a eu un manque, en fait. Et ça aurait presque été difficile de raconter qu'il y avait un manque, que tu ne connaissais pas, ou dont tu n'avais peut-être pas conscience. Mais ces séquences-là, en les voyant, on se dit, ah bah oui, mais en fait, c'est ça qui lui manquait, ou c'est ça qui manquait à ta mère, c'est le toucher, quoi. En fait. Et c'est assez beau.
0: Mais je l'avais écrit dans des dossiers artistiques. Quand j'ai rencontré ma mère biologique, j'ai compris que j'étais née physiquement.
1: Oui,
0: c'est une sensation que j'avais jamais eue. Comme si, ça peut sembler étrange, mais comme si j'étais arrivée par avion et que j'étais pas née à la chair. Or, ce moment où elle me touche, qui est dans le film, c'est vraiment un moment où je me suis incarnée, où j'ai compris que j'étais sortie d'un ventre, le sien, et que quelque part, j'appartenais à la matière. Donc, je voulais pas que ce soit dit avec des mots dans le film, mais néanmoins, le faire sentir était fondamental, parce que c'était quelque part ça, par effet de contraste, la force du déracinement. C'est de perdre de vue qu'il y a cette origine-là.
2: Et Tom, toi aussi, y a du très physique, notamment la dernière scène où tu prépares un repas. Enfin, on voit pas la préparation, mais on voit le repas qui apparaît, le repas qui disparaît. Et donc, il y a ce côté, l'aliment, en fait, il y a aussi une chanson, il y a des choses très aussi concrètes qui te lient, en fait, à cette histoire. Ou qui pourrait te lier, en tout cas les aliments plus, la chanson tu la découvres, mais c'est intéressant, enfin, c'est une manière aussi peut-être de rencontrer cette personne qui refuse de s'ouvrir.
3: Oui, en quelque sorte, parce que ce film il parle en même temps de non-transmission, mais aussi de transmission, parce que c'est vrai qu'au moment où j'étais perdu, j'avais l'impression qu'on m'avait rien transmis, mais c'est faux. En fait, on m'a transmis beaucoup de choses. C'est juste que c'est de la transmission qui n'est pas nommée ou qui n'est pas vraiment élaborée. On a du mal à... Et c'est pour ça qu'on est perdu. C'est qu'on sait qu'on nous transmet quelque chose, mais on ne sait pas d'où ça vient et on ne sait pas comment et on n'en parle jamais. Et c'est ça qui est compliqué. Et en fait, c'est ce que j'ai voulu représenter. Mais après, un peu comme toi, Maëlys, c'est aussi des choses qui se font au fur et à mesure. Elles ne sont pas forcément toutes pensées comme ça initialement. Mais c'est que, en même temps que je retrouve et que je reconnecte aussi avec un peu toutes ces petites choses, je me rends compte qu'en fait, c'est des choses qu'on m'a transmises. C'est-à-dire que l'aspect culinaire, l'aspect corporel, en fait, ça, c'est des choses qui faisaient déjà partie de moi. Sauf que c'est des choses qui ont toujours été là sans jamais sans jamais que ça soit expliqué, on va dire. Et c'est ce phénomène, justement, qui presque dissociatif, qui est perturbant au début. Et du coup, tout ce chemin dans le film de retrouver un peu ces petites choses et de retrouver, justement, soit ce corps qui se détend, ou soit de retrouver ces petites choses culinaires, c'est aussi pour montrer, justement, ce chemin de réappropriation. Et d'ailleurs, à la fin, ce dîner où ma grand-mère n'est pas là, c'est en fait le fait de lui transmettre aussi ces aliments que moi j'amène et que moi je confectionne, on va dire, c'est aussi une façon d'accepter et de renouer quelque part. Et c'est très juste ce que tu disais, Maëlys. Ce que je trouve beau dans ton film, c'est que, enfin, c'est marrant, en voyant ton film, je me dis que c'est presque le film que j'aurais voulu faire initialement, c'est-à-dire que un peu retrouver justement ce lien et ce contact, on va dire, avec de là d'où on vient. Et c'est à ce moment-là qu'on comprend justement quelque chose de l'ordre de l'ancrage, en tout cas par rapport à moi. Et dans mon cas, c'est vrai que j'ai toujours ressenti que j'avais en héritage enfin que mon héritage il venait de justement de du colonialisme et que c'était perturbant parce que voilà j'ai aussi un grand-père français, une grand-mère vietnamienne et que il a été difficile pour moi de se situer dans toute cette histoire et c'est pour ça que de base et quand je rêvais mon film au tout début et ben en fait je rêvais presque retrouver le contact avec ma grand-mère, enfin vraiment le contact précieux de des mains, du toucher, de et c'est marrant parce que quand je voyais ton film Maëlys, j'ai l'impression de vraiment ressentir ce que tu ressentais tout le long et d'ailleurs j'étais je trouve ça très beau, justement, cette évolution aussi de toi, de ton visage, de ton sourire. Et justement, quand tu disais qu'elle plane au début, que tu planes, on le ressent vraiment très fort. Et on sent que c'est dur pour toi aussi de se confronter. Et d'ailleurs, tu dis à un moment que tu n'as presque pas envie d'y aller. Et quand on regarde la séquence à la fin, où je ne sais plus, vous faites une visio avec ton père, du coup... non biologique, et ben c'est très beau, enfin je trouve ça très beau et en fait ce que tu ressens là, et ben c'est presque moi ce que je ressens aussi quand j'ai accès à l'autre grand-mère dans mon film et on va dire que c'est plus abstrait pour moi parce que du coup j'ai jamais ce contact très concret avec ma grand-mère mais finalement c'est comme si que je l'avais imaginé et que je me l'étais créé aussi quelque part justement via d'autres femmes, une autre grand-mère. Et avec cette histoire de substitution et c'est ça le chemin et j'ai, voilà, à la fin de ce film je me suis senti beaucoup plus apaisé en tout cas qu'au début grâce à ça.
0: Je peux te demander quand est-ce que tu l'as commencé
3: le film?
0: Oui.
3: C'était en sortant de mes études, je crois en 2019, quelque chose comme ça.
0: Ah oui.
3: Ouais, ça a duré 6 ans du coup.
2: Et toi,
0: 8 ans. Mm-hmm. Oui, je crois qu'on est sur des temporalités qui sont... Voilà, pour affronter ces choses-là, pouvoir en faire récit,
3: complètement.
0: C'est les durées qui sont justes.
3: Complètement.
1: Mm. On fait une petite pause musicale, et puis on vous retrouve après Bernard Lavillier et Césaria Évora.

0: 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On vient d'écouter Bernard Lavillier et Césaria Evora, elle chante. Nous sommes toujours dans l'émission d'ADOC, l'association des cinéastes documentaristes. On a déjà traité le sujet, c'est le nom de notre émission, et nous sommes avec Tom Fontenille et Maïlys Dartigues. Donc on voulait aussi parler d'un autre point commun entre vos films, qui est que vous êtes au cœur du film. Vous êtes un personnage central, protagoniste, qui initie la quête tout en... Ou en tout cas la narration. Donc Tom, tu as décidé de te mettre vraiment en scène. Et on voulait savoir pourquoi. Voilà, pourquoi tu avais choisi d'apparaître de manière aussi... Voilà, c'est toi qui mène, c'est toi qui vas rencontrer les différentes grand-mères, et on te voit à l'image. Ça aurait pu être, par exemple, une voix off ou autre. Pourquoi est-ce que tu as décidé d'être aussi présent ?
1: De base, c'est quelque chose qui se fait aussi très naturellement. C'est-à-dire que, en fait, c'est moi qui ai à l'initiative de cette quête, à l'aide de ma caméra. Comme tu disais, toi, Maïlys, tout à l'heure, cette caméra qui protège, moi, j'aime bien dire que la caméra, elle me contraint et elle m'oblige justement à continuer cette quête. Et en fait, je deviens un espèce de personnage filmeur et cette caméra, c'est moi, c'est mon regard, c'est mon histoire. Et à un moment, ça devient évident que déjà, ça se raconte à la première personne. Ça devient évident que je fais partie du film et que je suis un personnage. Après, le fait d'apparaître devant, ce qui est assez marrant, c'est que dans un premier temps, ce n'était pas forcément quelque chose d'écrit. Ce n'est pas quelque chose que j'avais calculé, on va dire. Mais en fait, je me suis rendu compte que... Parce qu'en fait, ça s'est fait en plusieurs temps, le tournage du film. Il y a eu un premier temps où c'était... Moi et deux amis, on allait filmer justement les entretiens des grands-mères. Donc c'est les premiers tournages au final. Et ensuite, il y a eu le tournage des tatas et ensuite le tournage justement avec le danseur.
0: C'est quoi le tournage des tatas ?
1: Les tatas, c'est Edith et Janie, les deux premières personnes. Et en fait, je me suis rendu compte avec les grands-mères qu'en fait, il y avait un lien en fait, qui se créait aussi au cours de l'entretien avec elle. Et justement, ça revient aussi à ce toucher dont on parlait tout à l'heure. Et à un moment donné, en fait, c'est devenu vraiment plus fort que moi qu'il fallait aussi que je rejoigne la personne, qu'on se touche. D'ailleurs, elle me fait un bisou aussi, cette grand-mère. Et de fait, quand je passe comme ça devant la caméra, bah, je suis filmé. Et on s'est rendu compte que c'était important. Pour le film, pour le spectateur, la spectatrice aussi. Et ensuite, du coup, on a imaginé les autres entretiens de cette manière-là. Et c'est pour ça qu'ensuite, par exemple, avec Edith, remarque Edith, non, je ne suis pas forcément à l'image, mais c'est pour ça que, voilà, entre les entretiens, en tout cas, je suis souvent à l'image et c'est moi qu'on suit, et on marche presque avec moi. Et ça, c'était quelque chose, du coup, dans un second temps, qui était très écrit. Et d'ailleurs, on était en petite équipe à ce moment-là, avec un chef opérateur, Benoît Pain. Et voilà.
0: Donc, tu as toujours été accompagné par quelqu'un qui est filmé ?
1: Dans un deuxième temps. Justement, dans ce premier temps, justement, l'entretien avec la grand-mère, non.
0: D'accord, donc si tu poses la caméra...
1: Je pose la caméra sur le trépied. Et
0: voilà, tu passes devant la caméra, tu as eu cette envie, en fait, de t'approcher d'elle, concrètement.
1: C'est ça, d'accord. Et parce qu'elle voulait aussi être dans le partage. C'est-à-dire que ces entretiens-là, et d'ailleurs, c'est comme ça qu'on les a imaginés... Enfin, en fait, naturellement, je les ai imaginés comme ça, parce que j'aime pas trop ce truc de l'ascendance, en tout cas dans l'entretien. Donc, on était vraiment au même niveau. C'est-à-dire que, autant que je m'intéressais à elle, elle s'intéressait aussi à moi. Et en fait, elle voulait aussi, du coup, que je leur montre des photos, ou alors regarder leurs photos. Enfin, en fait, il y a des moments filmés qui sont très beaux, avec une autre grand-mère, d'ailleurs, qui est pas dans le film, où on est côte à côte, dans le canapé, on regarde toutes ces photos, tout l'historique. Et ça, c'est des choses qui me semblaient, en fait, évidentes, parce que elle faisait partie du présent du tournage, du présent de ma démarche, et c'est quelque chose qu'il fallait aussi capter et avoir l'image. En tout cas. Mm-hmm.
0: Et comment, justement, tu as décidé toutes ces grand-mères que tu as été rencontrées, comment ça s'est passé un peu ? Est-ce que tu as fait un casting de grand-mères ? Déjà, on n'a pas encore précisé, en fait, on a dit que ta grand-mère venait du Vietnam, mais est-ce que tu peux raconter un petit peu, c'était assez, assez précis quand même, les grand-mères que tu cherchais, j'imagine.
1: Oui, oui, c'est très précis, et d'ailleurs c'est assez peu connu. C'est après l'indépendance du Vietnam, en fait, justement, les grand-mères vietnamiennes qui avaient, soit qui étaient mariées ou soit qui avaient eu des enfants, justement, avec des militaires français, sont devenus en fait des rapatriés d'Indochine. Et du coup, c'était sous De Gaulle. Ces familles-là ont été ramenées ensuite en France. Et elles avaient un peu deux options. Soit elles allaient dans des camps qui étaient destinés à elles. Et il y en a eu deux très connus qui sont justement Noyon d'Allier, là où le film, la majorité du film se passe, et aussi au Cafi dans le Lot-et-Garonne, à Sainte-Livrade. Et sinon, comme ma grand-mère, et ça c'est des cas du coup plus isolés, qui allaient dans leur belle famille. Et c'est ce qui s'est passé pour ma grand-mère. Et du coup, quand j'ai cherché d'autres grand-mères, je me suis dit qu'il fallait que je m'approche justement de ces camps, qui ne sont plus des camps aujourd'hui, mais qui l'étaient. Et en fait, il n'en existe plus tant que ça, parce que c'est des grand-mères qui ont 95, ma grand-mère a 96 aujourd'hui, et ça va très vite. C'est-à-dire qu'on va dans le village et on me demande... Quelles sont les grand-mères encore vivantes? Et en fait, il en reste deux ou trois, et du coup, c'est comme ça qu'on est allé à leur rencontre. Et j'y allais avec beaucoup d'appréhension, et au final, c'est presque ces grand-mères-là qui m'ont le plus ouvert les portes. Et d'ailleurs, c'est très beau, parce que dans cet entretien, c'est la fille de cette grand-mère qui m'a emmené à elle, en tout cas, découvre aussi... sa propre histoire en même temps, et ça c'est assez fort.
0: Mm-hmm. Ouais, un entretien qu'on peut l'écouter maintenant ou plus tard.
2: Oui.
0: Allons-y, on va partir sur l'extrait justement où on entend la grand-mère qui parle avec sa fille. Tu interroges la grand-mère, elle te répond en vietnamien, et sa fille qui sert d'interprète en fait.
1: C'est ça. Ouais.
0: Voilà. Donc on y va.
3: Mm. Ah. Ah, elle dit que mon père était très dur.
1: Très dur.
3: Très dur. Mais pas avec elle.
1: Avec les autres, mais pas avec elle.
3: Parce qu'elle, elle avait une belle vie. Le fait qu'il était gradé et tout,
1: c'est ça que je me disais.
3: Elle avait une belle maison. Chaque enfant avait sa nounou.
1: Mais est-ce qu'elle était vraiment amoureuse de
3: lui? Oui, mais... Oh, oui, papa, mon cotrung, à moi. Mon cotrung, papa, à moi. Ou la maman que trouve taille, on bat bourre, moi.
4: Bat bourre, là, on trouve bien.
3: Ah, après, elle s'est pris d'affection pour lui.
1: Elle s'est pris d'affection pour lui après.
4: Voilà, elle bat.
3: Ah, ah, mon que trouve, non.
4: Trouve.
3: Oui. Donc, tu manques bon de con.
4: Bon de con.
3: Oui, elle a dit que si l'affection est venue après.
4: Après,
3: elle a dit que c'est ça qu'elle a eu quatre enfants.
4: Après, une autre.
1: Elle a fini par en fait être amoureuse de ton père,
3: voilà.
1: C'est ça.
4: Oui.
1: Et est-ce qu'elle peut raconter un peu le jour de son mariage? Elle s'en souvient?
3: Oh, moi donc couille, moi donc couille ça, donc couille ça. À l'église.
4: On gueule ben, on gueule hier.
3: Elle était triste le jour de son mariage, parce que pour elle c'est une obligation.
1: Elle était triste parce que...
3: Elle pensait à son père.
1: Elle pensait à son père et sa famille.
3: Oui,
1: aussi.
3: Voilà.
0: Donc, ce qui est intéressant... Alors, il y a plein de choses intéressantes dans cet extrait. Mais notamment, en fait, dans cette discussion que tu as avec cette grand-mère, ce qu'elle te raconte ne correspond pas vraiment à ce que traduit sa fille. Est-ce que tu peux nous en dire deux mots? J'ai la traduction, la réelle, mais toi, tu dois avoir gardé en mémoire, j'imagine, et je compléterai s'il y a des choses. Mais globalement, ça a dû être une surprise quand même quand tu as découvert la réalité.
1: Ouais, ouais, complètement. Ça a été une grande surprise. Bah, c'était quand on dérochait. J'ai une amie qui parle vietnamien qui a fait justement la traduction de tous les rushs. Et je me souviens que c'était un moment hyper fort pour nous, parce que en fait c'est marrant, mais vu que je parle pas vietnamien, je redécouvrais vraiment les rushs et les dialogues, puisque moi j'avais que les dialogues de la fille, mais pas du tout ceux de Madame Muller. Et en fait ça a été vraiment bouleversant, et je me souviens qu'on a on avait fondu en larmes justement avec mon amie vietnamienne, parce que en fait c'est a posteriori que je me suis rendu compte que j'étais allé comment dire, que j'avais touché du doigt, en tout cas, ce que je voulais toucher. Et que sur le moment, je ne m'en étais pas vraiment rendu compte. C'est-à-dire que j'étais sorti de l'entretien et je m'étais dit oui. Bon, c'était bien. Enfin, forcément, c'était chouette et j'ai eu plein de choses intéressantes. Mais je n'avais pas conscience que j'étais allé justement jusqu'au bout, qui est que enfin, en fait, c'est marrant, mais ça raconte beaucoup aussi, cette mauvaise traduction de sa fille. Mais en fait, je me demande même à quel point sa fille a conscience de ça. Parce que je pense que quand on est... Et c'est le cas souvent des secondes générations. C'est-à-dire des secondes générations, on est encore très proche, on va dire, de l'exil et du déracinement. Et je pense qu'il y a un endroit aussi où on cultive un peu le déni qui nous a été transmis par nos parents. Et je pense que justement, là où moi je suis justement à la troisième génération, c'est moi, je suis capable d'écouter ces choses-là. Mais sa fille n'est pas vraiment capable de les écouter. Et justement, elle les traduit autrement, quoi. Mmh. C'est-à-dire que... Elle n'ose pas le dire avec les mots, c'est ça qui est fou.
0: Peut-être notamment parce que c'est son père, en fait. Toi, c'est ton grand-père, c'est déjà un petit peu plus loin. Est-ce que tu peux nous dire, justement, quelle était la violence de ce que tu as appris, en fait, quand tu as eu la vraie traduction ?
1: Quand j'ai eu la vraie traduction, en fait, ce que je comprends, c'est que clairement, sa mère, elle n'a pas eu le choix de se marier, justement, avec son mari, qui était militaire français. Et que sa fille, justement, elle traduit ça comme quelque chose de l'ordre de, enfin, je sais plus exactement, mais par exemple de l'ordre du mariage, où je demande qu'est-ce que tu ressens, qu'est-ce qu'elle ressentait à ce moment-là, enfin tu vois, sa fille a dit elle était triste parce que sa famille était pas là. Et en fait, quand on traduit vraiment, on comprend que en fait c'est pas juste de la tristesse, c'est vraiment une obligation de se marier, et que elle voit justement l'amour comme une sorte d'obligation. Et ça, j'ai trouvé cette phrase hyper forte et hyper justement significative, en tout cas, de ce que ma grand-mère a pu vivre. Et c'est ça qui est fort. Et je pense que sa fille n'a pas pu presque pas pu l'entendre, quoi, entre guillemets. Comme mes oncles et tantes, moi, ont du mal à... J'en ai déjà parlé avec une tante, et elle a du mal à veut pas croire que c'était pas une vraie histoire d'amour, par exemple, mes grands-parents. Pour eux, c'est forcément une vraie histoire d'amour. Et du coup, je trouve que là, on est pile justement à cet endroit où ça questionne de qu'est-ce que c'est l'amour aussi, en fonction de nos époques. Je pense qu'en fait, on n'a pas la même vision. Je pense que l'amour romantique d'aujourd'hui n'est pas du tout le même qu'à cette époque-là, quand elle dit que justement, que l'obligation, c'est une sorte d'amour.
0: Elle dit quand même, on s'est marié à l'église, j'étais triste, si je ne l'épousais pas, il me fusillait.
1: Ouais.
0: Voilà, quand même pas rien. Elle dit aussi, c'est une autre forme d'amour. Ensuite, il y a une autre femme, et alors il est devenu très méchant. Donc il y a quand même une violence derrière, qui est effectivement assez édulcorée.
1: Complètement.
0: Quand la fille traduit.
1: Qui n'est pas du tout traduit de cette manière. Mais ça montre la violence coloniale aussi, en fait.
0: C'est ça, exactement. Oui, c'est tout à fait ça, en fait. En dehors du grand-père, c'est effectivement la violence coloniale qu'on ressent, parce que elle-même, je ne sais pas si elle ou si une autre qui dit qu'elle ne pouvait pas rester, en fait. Les autres la voyaient, la considéraient pas non plus. Donc, y a cette violence d'être colonisée,
1: de ne pas pouvoir rester non plus.
0: De ne pas pouvoir rester, etc.
1: En fait, à quel point tu as le choix, en fait. Enfin, voilà, la supposition, c'est qu'elles n'ont pas vraiment le choix de venir en France.
0: Et puis, une fois...
1: Alors qu'elles n'en ont pas vraiment envie non plus. Ouais. Et ça, voilà, ça crée des... On va dire des traumas.
2: Maëlys, de ton côté, toi aussi, tu te crées un personnage pour apparaître dans le film et pour nous aider, en fait, à comprendre ta quête. On va écouter un extrait où tu parles avec ta sœur, et c'est un moment, en fait, un peu charnière dans le film, parce qu'on apprend beaucoup de choses, là aussi, sur les récits qu'on se fait, notamment d'adoption, et la réalité de ce que peut être l'adoption. Et aussi parce que c'est un moment où on a l'impression que tu prends vraiment ta place en tant que, ce qu'on va dire, protagoniste, c'est-à-dire que tu parles clairement à ta sœur, tu lui racontes, toi, ce que tu as vécu, et on commence commences à te découvrir dans ta vie de jeune femme à ce moment-là.
5: Du coup, ta grande sœur,
6: Nimi,
5: Pinoane,
6: Danti, et puis moi, dans l'ordre des âges.
5: Et du coup, tu as 8 ans de différence
6: avec Danti.
5: Et beaucoup plus avec...
6: Avec Nimi. Oui, avec Nimi, on a 15 ans de différence.
5: Elle est belle, cette photo. T'es jolie dessus.
6: Ouais.
5: Je suis vraiment minuscule à côté. Ça me faisait vraiment une tête toute ronde. Non. T'as l'air petite aussi sur ces photos.
6: Oui. J'avais 10 ans.
5: Celle-là, elle est trop jolie. Maman, elle me mettait des petites robes à fleurs. Je suis une petite princesse. C'était pour mon anniversaire dans les parcs. Je sais plus comment il s'appelait. Tu sais que le grand frère, il s'appelle Aubin.
6: Ouais.
5: Et il est adopté où, Aubin ?
6: Au Vietnam aussi.
5: Et c'est par eux que papa et maman, ils ont entendu parler de l'adoption au Vietnam, non ?
6: Ouais, ouais, c'est ça.
5: Elle est trop bien, celle-là. Vous les connaissiez, les gens derrière ?
6: Oui, ils étaient là pour adopter, eux aussi.
5: Ouais. Celle-là, elle est vraiment trop trop bien. Je sais pas, je trouve ça mignon et en même temps, je trouve ça hyper déchirant. Parce que c'était l'orphelinat, ça.
6: Ouais.
5: Qu'est-ce que vous faisiez à cet orphelinat, alors ?
6: En gros, je crois qu'on était une dizaine de Français venus pour adapter 5 bébés au total. Mmh. Et toi, t'étais arrivée dans les dernières.
5: Et à chaque fois, vous accompagnez le groupe pour aller chercher l'enfant ?
6: Pas à chaque fois, mais ce jour-là, on a accompagné un couple pour aller chercher son enfant, oui.
5: Ok.
6: Ouais. Et donc, on a visité l'orphelinat.
5: Tu t'en souviens bien, toi, de ça ?
6: Oui, ça m'avait un peu brassé.
5: Et comment ça s'est passé, du coup, quand je suis arrivée ?
6: C'est-à-dire ?
5: Je sais pas, tu t'en souviens peut-être pas. Ben, je suis descendue. J'étais avec la nourrice, là.
6: Le jour de ton arrivée ?
5: Ouais.
6: Quand t'es arrivée sur cette moto avec un bonnet orange ?
5: Ouais. Et genre, elle m'a juste donné et ça s'est arrêté là. Il n'y a pas eu de discussion, il n'y a pas eu de...
6: Non, je crois qu'il n'y a pas eu de discussion. Je sais plus bien.
5: Il n'y a pas eu une vérification. Enfin, je veux dire, vous saviez que c'était moi.
6: On avait eu des photos en amont et puis il y avait une intermédiaire. On avait des informations. Ouais, je sais plus exactement comment ça s'est passé. Moi, je me souviens juste de ton arrivée en moto. Et avec un bonnet en laine alors qu'il faisait 35 degrés.
5: Oh, punaise.
6: Ouais.
5: Pourquoi j'avais ce bonnet ? Je crois que je l'ai toujours.
6: Peut-être que c'était une sorte de dot.
5: un héritage.
6: Un petit patrimoine, ouais.
5: Un bonnet en laine.
2: Donc, comment as-tu pensé cette séquence qui est un peu différente du reste du film ?
7: C'est une séquence qui m'a posé beaucoup de difficultés et encore aujourd'hui, j'en suis pas très satisfaite parce qu'elle m'a obligée à passer par le langage, ce qui n'est pas du tout mon vecteur préféré. Cette séquence avait pour vocation peut-être d'ouvrir au système de l'adoption internationale, au fait que je viens d'une famille... En tout cas, avant d'en re-rencontrer une autre, je viens d'une famille dans laquelle on fait famille comme ça. Mmh. Moi, j'ai assisté à l'adoption de ma petite sœur qui est d'origine vietnamienne. Et dans cette séquence, on en parle. Et c'est notre lien. C'est aussi ce qui, à travers les photos qu'on regarde ensemble, nos photos de famille, il y a d'autres enfants qui émergent, qui ont une même trajectoire que la nôtre. Voilà, la mise en scène de photos, c'était une façon de faire exister la temporalité du passé dans le présent. Et puis, j'avais besoin que ma sœur, parce qu'il y a des sœurs biologiques, mmh. Tout au long de ce récit, j'avais besoin que, quelque part, ma première sœur, ma sœur française, fasse partie de cette histoire. Et avec elle, voilà, ça passe par la langue parce que nous partageons une langue. Et il s'agissait de lui faire faire symboliquement la rencontre de tous les autres, ce qui pouvait ne se produire qu'à travers des photos.
2: D'accord. Et ça, tu l'as travaillé... tu m'avais dit que tu avais fait une résidence à la FEMIS pour travailler ta place en tant que personnage.
7: Alors, j'ai fait une formation qui s'appelle l'atelier documentaire, au cours de laquelle le projet a pu être développé parmi d'autres stagiaires et accompagné par des réalisateurs et des intervenants. Et c'est vrai que c'est à ce moment-là qu'on a vraiment creusé comment est-ce que ce film allait être construit. Et donc, comment j'allais anticiper les tournages qui étaient postérieurs à la rencontre de ma famille biologique. Donc, comment est-ce qu'au lieu de, quelque part, être dans... comme ce que faisait mon ami, filmer tel un témoin, comment j'allais construire, comment j'allais prendre de l'avance... décider de construire ma narration en le décidant par avance. Et il s'est trouvé qu'à ce moment-là, il y avait trois régimes d'images. C'était les images filmées par mon père au moment de mon adoption, donc des archives familiales, personnelles. Les images filmées par mon ami lors de ce premier voyage où je rencontre ma famille biologique, où là je suis complètement personnage sidéré. Et puis, il y avait les images que je filmais moi-même. Parce que, voilà, c'est la façon dont je regarde, même si je n'avais pas de recul, dit quelque chose de comment je traverse cette histoire. Ce que j'avais observé, c'est que j'avais besoin de filmer en plan fixe. J'avais besoin d'enraciner quelque chose. J'avais besoin de cadrer, que ce soit à travers mon regard, que quelque chose de mon personnage soit dit. Maintenant, comme je réalisais mon tournage seul à partir de cette époque, donc à partir de 2019, en fait, il n'y a que en 2013, lors de la rencontre avec ma famille biologique, que j'ai été accompagnée à Sri Lanka.
2: Après, tu n'as plus jamais de cadreuse ou de cadreur avec toi?
7: Mais non. Quand j'ai été avec ma famille, y compris dans des tournages que j'ai fait en France, parce qu'il y a eu l'hypothèse que je filme ma famille française aussi, j'ai souvent été seule, pas systématiquement en France, mais souvent. Bref, il fallait trouver un dispositif pour qu'on ne soit pas perdu quant à quel est le regard. Je suis personnage, mais qui filme? Il y avait une confusion, il fallait trouver un dispositif. Donc, comme toi, Tom, j'ai eu recours à poser la caméra sur pied et la laisser tourner en entrant et en sortant du champ de l'action filmée pour qu'on sache que j'avais ces deux places, filmeuse et personnage. Et j'apparais donc j'apparais à différentes époques dans des archives familiales en tant que bébé ou en tant qu'enfant ou même en tant qu'adulte un peu plus tard, mais quelque part il fallait que je sois le personnage qui permet de se déplacer dans cette histoire entre les pays et les temporalités pour que le spectateur ne soit pas perdu.
2: Ouais. Et après ces images, en plus, ce qui est intéressant, c'est que tu les utilises pour recréer une connexion avec ta famille sri-lankaise.
7: Oui.
2: Ce que tu leur montres. Et du coup, là, toute la beauté de ce que tu filmes, la douceur de ton regard transparaît dans les images. Donc nous, on voit aussi après à travers... ça t'a permis d'avoir des séquences d'interaction.
7: Oui.
2: Ouais.
7: Mais ça, quelque part...
2: Tu y avais pensé tout de suite à leur montrer, ou elles avaient très envie de voir ce que tu filmais, parce qu'en fait, c'est assez beau quand elles disent t'es tout le temps en train de filmer, elle travaille, laisse-la travailler. Enfin, il y a quelque chose de beau aussi sur ce rôle de réalisatrice qui est complètement assumé dans ta famille sri-lankaise, en fait.
7: Ouais. Encore une fois, c'est pas une trouvaille de ma part, c'est en observant ce que je faisais pour pallier à l'absence de langage, de verbes avec ma famille sri-lankaise, ma famille biologique. C'est-à-dire que par exemple, le jour où je les ai rencontrés, pour leur faire sentir l'histoire que j'avais vécue jusqu'à l'heure, 24 années sans eux, je leur ai montré des photos. Et je me suis aperçue qu'en fait, faire circuler des images, que ce soit des photos, des images fixes, des captures d'écran ou des images mobiles, c'est ce qui me permettait de dépasser le fait qu'on ne parle pas la même langue. Il y avait quelque chose d'assez universel dans les images de famille. Ma famille a très vite vu que s'il y avait des images de moi à la mer, des images de moi à la montagne, ou sur un âne, ou au manège, c'est que j'avais eu une bonne enfance.
2: Oui, bien sûr.
7: Et donc, c'est devenu un langage. Et ouais. Donc, naturellement, à force de vivre ces moments, c'est devenu un mode de narration dans le film.
2: Ouais. Et d'échange, ouais.
7: Oui.
0: On va faire une petite pause musicale. On va écouter Lassa de Cela, La Frontera, La Frontière.

0: 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Vous êtes dans l'émission On a déjà traité le sujet et on est toujours avec Maëlys Dartigues pour son film Srilandaise et Tom Fontenil pour Mémé Kim. Donc Maëlys, on revient sur ton film. Donc tu parlais des registres d'images. Et alors un registre d'image qui apporte, comme dans le film de Tom, une dimension politique sous-jacente, sont la façon dont tu as amené les archives, toutes les archives que tu avais, et notamment toutes les archives qui se passent au moment des adoptions, que ce soit la tienne ou celle de ta sœur. On a l'impression que tu t'en sers pour nous donner des clés de ton histoire. Et pour aussi partager un peu le regard que tu peux avoir sur l'adoption internationale, qui en fait n'est pas une histoire rose comme on essaye, comme des fois on peut le raconter. Mm-hmm. Tu peux nous dire à quel moment en fait tu as intégré cette notion dans ton film et comment ça s'est passé ?
1: En tout, j'ai passé des années à essayer d'écrire ce film, de trouver la justesse, tout en éprouvant un sentiment de dissonance qui m'accompagne toujours. C'est ce qui m'emmène vers le cinéma, sensation de dissonance. Et là où elle existe, et j'ai essayé de faire sentir ça dans Srilandaise, c'est que j'ai été adoptée par une famille française qui faisait un acte d'amour à travers ça. Et je ne voudrais pas d'une autre histoire que celle-ci, puisque finalement, elle est très heureuse. J'ai deux familles que j'aime, et je suis... Voilà, mes parents français, ma sœur française sont le début de mon histoire. Néanmoins, l'adoption internationale, c'est quelque chose qui m'a souvent été raconté comme une chance. J'avais rencontré la trajectoire extraordinaire de parents français qui faisaient un acte humanitaire en venant me chercher. C'est pas la réalité. Ils avaient envie d'avoir un enfant. Ils ont eu la possibilité d'en avoir un à travers l'adoption internationale. Mais ce récit qui tournait en boucle autour de moi maintenant, dans l'époque actuelle, il fallait que j'en fasse sentir la dissonance. Et à travers les mots, c'est compliqué. J'ai toujours trouvé que c'était compliqué parce que on était renvoyés, nous les personnes adoptées à l'international, devenues adultes, à des personnes qui crachaient dans la soupe quand elles disaient que une image était manquante, par exemple. Enfin, y aurait énormément de choses à dire, mais moi, il y avait un déracinement et une béance que je ne me formulais même pas, qui est devenue concrète quand j'ai senti le ventre de ma mère, quand je l'ai touché. C'est 24 années avec un déracinement qui ne trouve pas sa forme. Et là où il a pu trouver sa forme cinématographique, c'est que la juxtaposition de certaines archives familiales, par exemple avec des singes en cage, qui étaient les singes tels que je les avais connus jusqu'à l'âge de 24 ans, de mon premier séjour à Sri Lanka. Voilà, ces images contrastées avec les singes en liberté que je rencontrais à Sri Lanka, avec cette même sensation de retrouver une forme de liberté et d'incarnation. Je me suis amusée, en fait, au moment du montage, à revisiter mon histoire passée avec la perspective que m'ouvrait la rencontre de ma famille biologique et la découverte d'une nouvelle terre où, par exemple, on n'écrase pas les animaux sur les routes, on essaye de slalomer doucement entre eux. C'est un autre rapport au monde. J'ai rencontré une famille biologique à Sri Lanka, mais j'ai aussi rencontré une autre manière de vivre qui contrastait vraiment avec ce que j'avais vécu en France. Donc, au montage, a pu se construire cette dissonance. Le fait de donner à voir mes deux mères qui m'aiment toutes les deux et qui ont leurs mains sur moi, quatre mains sur un même bébé. Ça, on sait dans ce moment-là qu'il y en a une qui donne son enfant, qui ne le verra plus vraisemblablement, et il y en a une qui gagne l'enfant de temps rêvé, voilà, à travers une même image. Les archives et cette matière familiale, celle d'une famille qui a eu l'enfant tant rêvé, et puis dans un second temps, cette famille que j'ai retrouvée, qui est la famille qui a perdu l'enfant, quelque part, les réunir dans une même histoire, c'est faire sentir cette dissonance de l'adoption internationale, cette ambivalence, et quelque part, ma nécessité de refuser, de dire « j'ai de la chance ». D'avoir cette histoire-là.
0: Mmh. Oui, tu montres les coulisses en fait de l'adoption, c'est-à-dire les deux côtés, à la fois effectivement l'abandon d'un enfant pour une mère qui le dit clairement, parce que ta mère, elle dit vraiment qu'elle t'attendait. Ta mère biologique dit qu'elle a tous les jours pratiquement attendu ton retour quand même.
1: Oui, ce que je pense, on a très peu, en tout cas à l'échelle sociétale, envisagé les personnes qui donnaient un enfant en adoption dans les cas où elles donnaient parfois. Les enfants ont été volés. Mais on imaginait la trajectoire de la personne adoptée, sa trajectoire parmi les personnes qui l'avaient adoptée. On n'imaginait pas la troisième entité qui était la famille biologique. Donc il était fondamental pour moi de la donner à voir étant donné que je l'avais rencontrée. Et puis surtout, l'histoire ne me semblait pas juste, pas complète, si les trois entités n'étaient pas représentées dans une même histoire. Et voilà, dans mon enfance, je n'ai jamais entendu je me suis jamais figuré que ma mère biologique, si ça se trouve, pensait toujours à moi.
0: Évidemment,
1: on m'a jamais dit le contraire. Ouais. Mais
2: et il y a aussi ces images de vacances de tes parents en vacances sans toi, du coup. Des images où on les voit monter à dos d'éléphant. Pourquoi les avoir mises ces images là?
1: Alors, c'est des images qui précèdent le moment de mon adoption. Mes parents sont venus me chercher à Sri Lanka. Certains récupèrent leur bébé à l'aéroport. Donc, j'ai eu besoin de le montrer parce que, du jour au lendemain, ce qui m'est arrivé avec la rencontre de ma famille biologique, c'est que j'avais une famille riche et je me suis retrouvée avec une famille profondément désargentée. Et c'est comme si... je n'avais plus jamais eu la même appartenance de classe. C'est-à-dire que quand il s'agissait de faire un Skype avec mes deux familles, il y avait ma famille française dans laquelle il pouvait être dit « je pars en vacances en Italie dans le cadre de ma retraite, ça va être super ». Et de l'autre côté, c'était la réalité d'une famille qui ne savait pas ce que c'était les vacances. Et ces mêmes personnes sont devenues ma famille globale. Mm-hmm. Presque un échiquier avec les noirs et les blancs d'un côté, presque... une fissure dans mon histoire, quelque chose qui ne peut pas être réuni. Presque les gagnants, si le monde était un champ de bataille, les gagnants et les perdants presque. Ouais. Je prends des images fortes volontairement pour qu'on se représente ce que ça fait que dans une même famille... il puisse y avoir ces protagonistes là. Donc représenter mes parents dans ces moments qui ressemblent à des vacances, qui consomment presque, selon comment on le regarde, mon pays d'origine, qui monte sur un éléphant, qui sont dans un hôtel.
0: Et qui filment les femmes qui cueillent le thé.
1: Tout à fait. Ouais,
0: que ta propre famille fait. Enfin,
1: je voulais donner... Je finis par recueillir le thé. Je voulais montrer ça, et le montrer comme ça, parce qu'en même temps, le dire en silence, c'est aussi restituer le fait que mes parents, quand ils ont fait ça, mes parents français, c'était pas du tout dans une logique coloniale. Il y a quelque chose qui est très violent dans l'adoption internationale, parce que les actes cumulés de personnes adoptantes, la densité des demandes a déstabilisé des pays qui pourvoyaient des enfants. Parce que quelque part, il fallait répondre à cette demande. Et néanmoins, moi, quand je regarde mes parents, je sais qu'ils y sont allés, non pas avec une envie de dominer et de coloniser. C'est toujours cette complexité-là, en fait. J'ai voulu donner à voir une partie de ce qu'ils donnaient à voir à travers le fait d'avoir de l'argent et d'aller dans ce pays pour récupérer un enfant de ce pays. Et à la fois, c'est aussi un couple qui, pour la première fois de sa vie, faisait un voyage ensemble, tout simplement.
2: Je voulais revenir un petit peu vers toi, Tom, concernant ta place aussi qu'on a commencé à évoquer, donc en disant que tu te mettais en scène. Il y a aussi des moments où tu utilises une voix off. Tu présentes un petit peu l'histoire de ta grand-mère en utilisant une voix off. Pourquoi avoir choisi d'utiliser les deux registres?
3: Déjà, de base, je voulais pas qu'il y ait trop de voix off. Et c'est pour ça qu'elle intervient juste à un seul moment. Et ça me semblait important, en fait, qu'elle intervienne à ce moment-là aussi pour montrer un peu mon malaise et aussi justement le flou dont on parlait tout à l'heure. Parce que c'est un moment où je dis peut-être que mes grands-parents se sont rencontrés, en 46 dans le sud du Vietnam, ou peut-être en 48 dans le nord du Vietnam, peut-être ici ou peut-être ici. Et en fait, l'idée, c'était vraiment juste de poser comme ça une base, parce que cette voix-off, elle intervient justement après le premier entretien avec Edith, où elle, justement, elle parle de cette gymnastique qu'elle a dû avoir, justement, pour reconstituer, on va dire, les puzzles de son histoire, parce qu'elle elle disait que, voilà, elle, des fois, elle avait une ville comme ça, des fois une date, mais que c'était très dur, en fait, d'avoir quelque chose de cohérent, et l'objectif, c'était vraiment de lâcher ça, on va dire, avec cette voix off.
2: Edith, tu peux nous rappeler jusqu'ici ?
3: Edith, c'est le premier entretien dans le film.
2: D'accord.
3: Qui est à la place de ma maman, quoi, qui est de la seconde génération, mm-hmm. et qui a tenté, justement, comme elle le dit, d'ouvrir des portes avec sa mère, mais que ça n'a jamais non plus été vraiment possible, et que voilà, et qu'elle avait des espèces de morceaux comme ça de son histoire, un peu comme moi, et en fait, cette voix, voilà, elle a juste un peu cette utilité là à ce moment là mais c'est assez court, en fait, mm-hmm. et on ne la retrouve pas vraiment mm-hmm. après dans le film.
2: Et est-ce que le film, tu as pu le montrer à ton oncle, ta grand-mère, tes oncles et tantes, voilà, un petit peu?
3: Alors, étonnamment, ma grand-mère ne l'a pas vu parce que, voilà, c'est compliqué. Mais par contre, tous mes oncles et tantes l'ont vu lors de l'avant-première. Et ça a été un moment dur, en fait. Voilà, pour eux, il y a eu des très fortes émotions. Et mon oncle, justement, il s'est mis à chialer dans mes bras. Et il m'a dit cette phrase qui me reste toujours en tête, il m'a dit « t'as réussi ». Mais juste ça, t'as réussi. Alors, pour moi, ça veut dire un peu t'as réussi à réveiller, justement, ce truc-là, je crois. On parlait de déni tout à l'heure, ou de ça, parce que vraiment il était très très ému, et j'ai senti que ça l'avait touché à un endroit où en fait on touche rarement, justement. Quand je parlais des non-dits tout à l'heure, je pense que ça, en fait, ça a posé des mots sur une histoire, et effectivement ça a été un moment en vrai ils ont tous et toutes chialé tout le long, quoi. et ce qui est marrant, c'est que par contre ça a été très bien accueilli, mais c'est toujours comme ça, en fait, dans ma famille. C'est quand on veut faire les choses et quand on veut parler des choses, on n'y arrive pas. Mais une fois qu'on le fait et qu'elles sont vues, on est content et contente.
2: Tout le monde est
3: content.
2: Ouais,
3: c'est ça. Et c'est un peu, voilà, c'est le schéma de ce qui se passe vraiment dans ma famille, quoi.
0: Et toi, Maëlys, comment le film a été reçu dans ta famille ?
1: Le film a été très bien reçu de part et d'autre. Il a contribué à être en lui-même un langage qui permettait aux deux familles de mieux se comprendre. Et ce qui m'a particulièrement émue, d'ailleurs, c'est la réaction qui a été silencieuse, hein, de ma mère biologique et d'une voisine sri-lankaise qui ont vu le film ensemble. Elles n'ont absolument rien dit, mais elles n'ont pas quitté l'écran du regard. Comme si tout d'un coup se révélait ce que j'avais bien pu faire pendant 8 ans.
0: Ce grand mystère,
1: oui.
0: De la création des films.
1: Oui.
2: Moi, j'avais une question aussi par rapport à ta maman. En fait, tu lui poses jamais de questions. Je pense que c'est ce que tu nous as déjà expliqué, que tu voulais pas passer par le langage. C'est un petit peu ça. Tu l'interroges pas. Il y a ta sœur qui te parle un petit peu des raisons de qui te parle un peu de ta mère, mais ta mère, jamais vous parlez de ça, en fait, de ce moment de l'adoption, etc.
1: Alors, il y a deux choses. C'est que moi, je trouve que le langage, c'est pas assez, en tout cas, par rapport à ce qu'il y aurait à donner à voir, à rendre sensible de cette histoire-là. Sinon, j'aime bien le langage, mais voilà, pour raconter cette histoire interculturelle, je trouve que ce n'est pas suffisant. Maintenant, j'ai essayé de savoir des choses sur mon histoire, mais je me suis heurtée à des réactions qui ressemblent à certaines que tu as vécues, Tom. C'est que, quelque part, il y a quelque chose de l'ordre du jardin secret dont tout le monde s'accommode du fait que ce soit lointain, que ce soit tu, et c'est pas qu'on fait, comment dire, c'est un secret de Polichinelle, ce qui entoure mon histoire d'adoption. Et puis je ne suis pas bien sûre de ce qui a été dit au sujet de mon adoption. C'est un sujet qui est devenu très tabou à Sri Lanka. Le fait d'avoir donné un enfant en adoption, c'était un petit peu le fait de l'avoir trahi, de l'avoir bradé. Il y a un petit peu cette idée désormais. Et je crois même qu'il ne faut pas trop...

0: Pouvez nous dire où on peut voir vos films, comment les voir. Tom, vas-y, commence si tu veux.
1: Moi, c'est plutôt difficile de les voir, de le voir maintenant, même Kim. Mais par contre, voilà, vous pouvez facilement me contacter.
0: Via Adoc. Il suffit d'écrire Adoc
1: ou soit sur Instagram, c'est Tom Lafonte. Et voilà, je peux vous envoyer des liens avec plaisir.
0: Et je précise que ton film Cœur secret. Donc j'ai dit qu'il sortait cette année, il sortira a priori l'année prochaine, tu disais
1: Soit en fin d'année ou soit en début d'année prochaine. Ouais.
0: Mais déjà, on peut le voir dans pas mal de festivals, par exemple l'USAS et d'autres. Ça, voilà, ça tourne un peu cet été.
1: Oui. Ouais.
0: Maïlis,
2: Moi, je suppose qu'en me contactant, on peut soit s'organiser une projection, soit éventuellement transmettre un lien à vérifier avec ma productrice.
1: Oui, on va organiser une projection aussi.
3: C'est, ouais, c'est bien
1: une bonne
3: ça.
1: Idée, ça. Peut-être qu'on peut l'organiser ensemble.
0: Ouais, oui, ça serait bien. Ça serait bien.
4: Ouais. Eh ben, on va laisser la place à Marcia pour l'agenda.
5: C'est donc l'heure de l'agenda documentaire de l'été, le fameux agenda ad hoc. Donc il va faire chaud et quoi de mieux que de se réfugier dans des salles au frais ou sous des arbres, voilà, pendant l'été. Donc voici notre sélection et bien entendu qui dit été dit festival. Alors on commence par un festival qui se clôt ce soir à Paris, hein, le festival Les Yeux Ouverts dans le 19e arrondissement. Vous pouvez encore y assister ce soir et cette fin d'après-midi, donc pour voir des pépites de court-métrage. Et aussi une masterclass à 17h sur le son. L'adresse est au DOC, au 26 rue du Docteur Potin à Paris, 19e. Et on enchaîne en proche banlieue le week-end prochain avec un petit nouveau, le festival Autre Vue, les 11 et 12 juillet à Saint-Denis. Cela se tiendra sur le parvis de la Basilique. C'est un festival du cinéma pluriel et gratuit qui met en avant le territoire de la Seine-Saint-Denis avec des projections de documentaires en présence des auteurs et des ateliers, notamment un sur la co-création. On poursuit à Foix, cette fois-ci, dans l'Ariège, avec le festival Résistance, qui a commencé le 3 et qui se poursuit jusqu'au 3 juillet. Jusqu'au 11 juillet, pardon. Donc, des films, des débats, des apéro-concerts et avec des thématiques très diversifiées, hein, comme Capital Santé, Chantier collectif contre l'extrême droite, extractivisme, du saccage à la lutte et un zoom sur l'Inde. Voilà, pour un petit regard ailleurs. Donc, toutes les précisions sont sur leur site http://festival-resistance.fr. Et on n'oublie pas, bien sûr, en août, les fameux festivals du film documentaire de l'USAS, hein, du 16 au 22 août. Et à partir du 20 juillet, donc notez cette date, il y a l'ouverture de la billetterie pour les cartes semaines, les cartes des trois jours et les réservations prioritaires. Et aussi, ne pas oublier, le festival de Douarnenez qui se tient du 15 au 22 août 2026 avec comme thème cette année les Marocs au pluriel. Donc là aussi, vous pouvez tout savoir sur leur site web festivaldouarnenez.com. Donc il va falloir faire des choix. C'est en revanche la pause estivale pour les samedis d'Adoc et les projections du samedi matin au cinéma Luminor, mais vous pouvez retrouver toutes les discussions qui se sont tenues cette année sur notre site SoundCloud, les samedis d'Adoc. Et les films des Adociens continuent leur vie magnifique sur les plateformes de diffusion et voyagent aussi à l'étranger. Alors, pour ceux qui ont la chance de résider au Brésil ou de voyager au Brésil, sera projeté à Rio de Janeiro, s'il vous plaît, le vendredi 9 juillet à 18h, Les Recommencements de Isabelle Ingold et Viviane Perrémulter dans le cadre du festival ECRA. Et au Centre culturel Banco do Brasil. Et aussi le magnifique documentaire « Ce qui reste des amours de nos mères » de Cathy Dubois, lui, partira en escapade en Grèce, hein, le 29 août, à Castello Rizzo, pour le festival « Beyond Borders ». Et les autres films des Adociens à voir sur les plateformes. Donc, vous avez encore jusqu'au 23 juillet pour visionner le film de Gabriel Fabre sur Arte, « Nastassia Kinski, une vie à soi ». Sur Tank, vous allez pouvoir regarder Nos vies adultes d'Alexandre Hiller. Ce qui reste des amours de nos mères.

0: de Cathy Dubois sera diffusé sur France 3 Bretagne le 26 août à 22h50 et sera en replay sur France TV jusqu'au 16 avril 2027. Voilà. Et puis je vais terminer par un petit appel à films hein, qui peut intéresser les cinéastes. Pour la 30e édition du festival Les Écrans Documentaires, donc les inscriptions sont ouvertes et se clôtureront le 10 juillet. Donc l'appel concerne les premiers et deuxièmes films et les inscriptions se font uniquement sur le site Doc Film Dépôt. Autre appel à films et projets, si vous avez réalisé un film lié à un quartier de l'Est parisien, le festival Ciné Belleville 2026 se tiendra début octobre et les inscriptions et films sont ouverts jusqu'au 7 septembre 2026. Et pour finir, l'appel à projet de la 11e édition du WIP Festival, hein, qui se déroule du 24 au 26 février 2027 à Bobigny et qui est dédié aux œuvres en cours de développement. Donc, et notamment Adoc qui lance un appel aux cinéastes qui ont été accompagnés par Adoc. Et date limite de candidature, c'est le 14 septembre 2026. Voilà, c'est terminé pour cet agenda. Je vous souhaite un très bel été 2026.
1: Merci à nos invités. Merci beaucoup à tous pour votre écoute. À bientôt.
2: À bientôt.
3: Merci. À bientôt.

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0: Hiroshima, mon amour. Quel étrange cri, disait Marguerite Yourcenar à propos de ce titre de Marguerite Duras. Marguerite Duras, vous avez entendu parler quand même. Marguerite Duras, l'apologiste sénile des infanticides ruraux. Marguerite Duras qui n'a pas écrit que des conneries. Elle en a aussi filmé. Mais c'est vrai, quel étrange cri, enfin, Hiroshima, mon amour. Pourquoi pas Auschwitz, mon loulou. Notez que tout n'est pas mauvais dans le nucléaire. C'est une source d'énergie. Sans énergie, on pourrait pas s'éclater. Sans pile, on perd la face, hein, y a pas de doute. Tiens, à propos de pile. À propos de pile, permettez-moi de vous raconter une anecdote totalement authentique dont je fus naguère le triste héros. J'insiste sur le fait qu'elle est authentique parce que c'est à peu près son seul intérêt. Hein. Non, je veux dire qu'il s'agit d'une anecdote relativement ennuyeuse dont on pourrait, à l'extrême rigueur, tirer une morale dont l'utilité ne m'apparaît cependant pas évidente. Enfin bon. Ce jour-là, j'étais en train de me raser.
1: Moi aussi.
0: Quand soudain... Oui, là, je dis soudain, mais c'est une clause de style destinée à essayer d'éveiller votre intérêt de façon à peine honnête, dans la mesure où c'est en vain qu'on pourrait tenter de déceler la moindre trace de soudaineté dans l'action qui va suivre. Quand soudain, je me dis, tiens, j'écouterai bien la radio. Or, tenez-vous bien.
1: Tenez-vous mieux, on voit tout, là.
0: Figurez-vous que les piles de mon poste à transistor étaient mortes.
1: Bon.
0: Alors moi, ne faisant ni une, ni deux, ni trois, ni quatre, ni rien du tout, je me rends chez l'épicier dont les chocs jouxtent mon logis. Et je dis, bonjour, monsieur l'épicier. Et l'épicier dit, bonjour, il va bien ce matin, qu'est-ce qu'il lui fallait? Alors il dit qu'il voudrait des piles. Alors l'épicier dit, ah, ben il n'y a plus de piles, il veut pas des belles bananes. Alors il dit que non, il dit qu'il veut pas des belles bananes, il dit qu'il veut des piles. Ah, ben il n'y a plus de piles. Mais, bon sang, mais c'est bien sûr, j'alors. Il me reste le grand magasin d'à côté. Hop, j'y cours. Hop, je me précipite au rayon des accessoires électriques. Je m'empare d'un lot de 4 piles sous film plastique. Et je me rends vers la caisse d'un pas complètement quelconque. Je tends les 4 inséparables éléments de batterie et dis à la vendeuse subexistante qui trônait là sur un tabouret de style fin René Coty début Charles de Gaulle. Mademoiselle, je voudrais 2 piles. Ah, oh, mais vous voyez bien que c'est vendu par 4, glapit-elle au sortir d'un soupir agacé. Ça nous fait 22 francs.
1: Tiens, c'est un alexandrin, ça.
0: Non, mais le... Ah, mais vous voyez bien que c'est vendu par 4, glapit-elle au sortir d'un soupir agacé. Hein? Ça serait peut-être moins chiant si je vous la faisais en alexandrin, mon histoire, non? Bah, tu te marres, mais tu sais qu'avec un texte en béton comme ça, on fait une comédie musicale, comme on veut, hein? Quoi? Non, mais, tu vois... Ah, mais vous voyez bien que c'est vendu par 4, glapit-elle au sortir d'un soupir agacé, glapit-elle au sortir d'un soupir agacé, glapit-elle au sortir d'un soupir... d'un soupir agacé. C'est pas une soirée de mélomane. Donc, qu'est-ce qu'elle glapit-elle pas au sortir d'un soupir agacé? Ça nous fait 22 francs. Or, figurez-vous que je me targue d'être un consommateur averti et jaloux de ses droits. À telle enseigne qu'avant d'acheter 50 millions de consommateurs ou que choisir, je les fais préalablement peser l'un et l'autre par mon libraire avant de me décider pour celui des deux qui présente à mes yeux le meilleur rapport qualité-prix. Or donc, avec un regain de nonchalance sadique, destiné à faire sortir la léthargique en blouse de ses gonds encrassés, je dépose sur sa caisse, non pas 22 francs, mais 11 francs, et je réitère ma requête.
1: Mademoiselle, je voudrais 2 piles.
0: Ah, mais vous m'embêtez à la fin, j'ai pas que ça à faire, m'en dit-elle effrontément. Puisque je vous dis que ces piles-là sont vendues par 4, ça nous y fait 22 francs. Je vous demande pardon, mademoiselle, je connais mes droits. Aucun règlement en France ne m'oblige à acheter 4 piles quand je n'en veux que 2. Bon, eh ben, j'appelle mon chef. Monsieur Raymond ! Monsieur Raymond ! Hurla-t-elle en ameutant tout le magasin dans un branlement frénétique de sa haineuse clochette à vache. Je jubilais intérieurement, d'autant que les clients alentours, dont certains m'avaient reconnu, alors que mon père toujours pas. Les clients alentours faisaient maintenant le cercle autour des lieux de l'incident. Monsieur Raymond, petit chef de tweed à gourmette de cadre, arriva bien vite et dit « Eh bien, que se passe-t-il? Mais c'est Monsieur Debord, je sais bien que se passe-t-il » Prenant alors à témoin la foule attentive, je récitais fermement la loi qui était de mon côté, en fustigeant l'attitude bornée de la méchante qui ne l'était pas. Monsieur Raymond avait oublié d'être con, sachant que d'une part j'avais parfaitement raison, et que d'autre part les gens sont toujours du côté de Guignol. Il préleva 2 piles du paquet de 4 et me les tendit solennellement en échange de mes 11 francs. Puis il s'en fut magnifique et serein, comme un petit seul au monde prise unique. Pour ma part, je quittais le magasin sous les ovations délirantes des ménagères, après avoir généreusement pardonné à la caissière repentante. Rentré chez moi, j'ouvris la petite trappe à l'arrière de mon poste à transistor pour y mettre les 2 piles. Il en fallait 4 !

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Au détour d'un sentier, une charogne infâme sur un lit semé de cailloux. Les jambes en l'air, comme une femme lubrique, brûlante et suant les poisons. Ouvrait d'une façon nonchalante et cynique son ventre plein d'exhalaisons. Le soleil rayonnait sur cette pourriture comme afin de la cuire à point et de rendre centuple à la grande nature tout ce qu'ensemble elle avait joint. Et le ciel regardait la carcasse superbe comme une fleur s'épanouir. La puanteur était si forte que sur l'herbe vous crûtes vous épanouir. Les mouches bourdonnaient sur ce ventre putride d'où sortaient de noirs bataillons de larves qui coulaient comme un épais liquide le long de ces vivants haillons. Tout cela descendait et montait comme une vague où s'élançait en pétillant. On eût dit que le corps enflé d'un souffle vague vivait en se multipliant. Et ce monde rendait une étrange musique comme l'eau courante et le vent, où le grain qu'un vaneur d'un mouvement rythmique agite et tourne dans son vent. Les formes s'effaçaient et n'étaient plus qu'un rêve, une ébauche lente à venir, sur la toile oubliée que l'artiste achève seulement par le souffle. Derrière les rochers, une chienne inquiète nous regardait d'un œil fâché, épiant le moment de reprendre au squelette le morceau qu'elle avait lâché. Et pourtant vous serez semblable à cette ordure, à cette horrible infection. Étoile de mes yeux, soleil de ma nature, vous mon ange, ma passion. Oui, telle vous serez, ô la reine des grâces, après les derniers sacrements. Quand vous irez sous l'herbe et les floraisons grasses moisir parmi les ossements. Alors, ô ma beauté, dites à la vermine qui vous mangera de baisers, que j'ai gardé la forme et l'essence divine.

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0: Muchas gracias.
1: C'est une petite chansonnette. C'est une chanson que j'ai écrite pour ma fille la dernière. Mais ce sont les conditions dans lesquelles j'ai eu beaucoup de chance parce que j'habitais à ce moment-là dans une case sur la plage en Casamance. Vous voyez ce que je veux dire, quoi. Alors, la voilà.
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ma parole. C'est vous qui vouliez parler, avoir une discussion. Vous vouliez avoir une discussion avec la parole. C'est vous. C'est vous qui avez demandé à ce qu'on vous écoute. Est-ce qu'on vous a écouté suffisamment? Est-ce qu'on a entendu suffisamment votre plainte? C'est vous qui étiez dans la plainte. Vous plaignez? Parler est une plainte. Parler, c'est avoir des récriminations contre le monde. Parler, c'est dire. On ne sait pas chanter. Est-ce que vous savez chanter? C'est vous? C'est vous qui avez voulu pousser la plainte? La complainte? C'est ça qu'on dit. On dit je pousse ma complainte. C'est-à-dire, ça pense qu'il faut, à un moment donné, s'arrêter de plaire. 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

comme le prévoit la loi. La disposition. L'amende. Pour ceux qui n'assument pas comme le prévoit la loi. L'amende. Qui n'assument pas leur autorité comme le prévoit. L'amende. Qui n'assument pas parentale. Il faut instaurer cette pratique. Rappelons la loi, la disposition. L'amende. Pour ceux qui n'assument pas la loi, chargés de faire respecter la loi. Les dispositions qui sont à appliquer, qui n'assument pas frapper. Frapper au porte-monnaie. Responsabiliser. Les contraindre. Il y a les bons et les méchants. Et les bons porte-monnaies. Pour ceux qui n'assument pas, il ne faut pas cliver. Chut, mesdames et messieurs, chut. On n'était pas là quand vous les avez fait, chut. Il y a un souci dans ce pays, chut, taisez-vous. Laissez-moi parler, on envoie un message aux parents. Laissez-moi parler, laissez-le parler. Chut, il y a un souci dans ce pays. On envoie un message, la République est là. Aux parents, dans ce pays, il y a un souci. Et je suis pas pour la cistana. Vivez votre vie dans ce pays, la vie, la vraie. Chut, chez certains jeunes, pour la cistana. Je suis pas tous, c'est certains jeunes. Pour la cistana, pas tous, pas tous les jeunes. Taisez-vous, tous ne sont pas tous les jeunes. Chut, faut pas les prendre pour des idiotes. Taisez-vous, chez certains idiots, tous ne sont pas des taisez-vous. Hystérie collective. On va aller à la catastrophe. Enfants de l'immigration, de la catastrophe, de l'hystérie collective. Il y a un souci dans ce pays, taisez-vous. Il ne faut pas instrumentaliser, laissez-moi parler. Ils utilisent le discours de papa, maman. Chut, le discours de papa, taisez-vous. Le discours de maman, le discours de papa, maman. Devant la télé, chut, elles vont nous succéder. Le discours de la télé, de papa, maman. Il faut rappeler qu'il y a des règles. On rappelle papa, maman, il y a des règles. Devant la télé, avec papa, maman, ils vont nous succéder. À tous les niveaux, il y a des règles. Du simple citoyen au président, il y a des règles. Il y a aussi des parents, les parents du président. Face à des situations, il y a des parents qui souhaite qu'on les aide à tous les niveaux de la discrimination. Taisez-vous, laissez-moi parler. Effort supplémentaire, chut, faut mettre le paquet. Chut, crise sociale énorme, faut mettre le paquet. Impossibilité de pouvoir vivre, on déplie le matelas, on baisse les aides, c'est ça la réalité. On déplie le matelas, c'est ça la réalité. Il ne faut pas abuser l'opinion, il y a des règles. La loi est là pour faire respecter la loi. Les amendes, les parents qui n'assument pas, on déplie le matelas, c'est ça la réalité. La France offre des chances exceptionnelles. La redevance télé, faut mettre le paquet. Dans le plat, jouer l'auto, faut mettre le paquet. Personne ne nie les réalités, la redevance télé. Il y aura des sanctions, un accompagnement personnalisé. Jouer l'auto, il y aura des sanctions. Pour chaque famille française, les pieds dans le plat, chut, attendez, chut. Aujourd'hui, chaque famille française, chut, attendez. Chaque famille a 5 interchutes, taisez-vous. Chaque famille française a 5 chutes, interlocuteurs, des acteurs publics, des fonds privés, faire preuve d'autorité. Premier point, chut, deuxième point, taisez-vous. La ghettoisation. Comme aux États-Unis. Ok, vous avez des enfants. Ok, on va s'en occuper. Comme aux États-Unis, si vous faites preuve de mauvaise volonté, on va s'occuper de vous. Ok, les idées simplistes. Moi, je ne sais pas pour la cistana. Ok, les idées simplistes. Les repères sont partis. Ok, maintien de l'état d'urgence. Vous avez des enfants. Comme aux États-Unis, la ghettoisation. Les repères sont partis. Comme aux États-Unis, vous avez des enfants. Rassurez-vous, maintien de l'état d'urgence. Chut, les États-Unis nous regardent. On va les obliger à réfléchir. Rapport de confrontation et attendez, on se raconte des salades. Le reportage sur place du taisez-vous. Francophobie, taisez-vous. Un fonds de commerce au vitriol. Il n'y a pas que l'administration américaine qui ne soit nulle chute. On se raconte des salades. L'ascenseur social dans les logements ne fonctionne pas. On se raconte des salades. Et je ne parle pas de ceux qui mettent le feu dans l'ascenseur. On se raconte des salades. Le logement, l'ascenseur social des logements, l'ascenseur des familles, de la milice, du quartier, l'ascenseur du niveau de déliquescence ne marche pas. Il y a un souci dans ce pays. Desperado et nihiliste, on ne peut pas être dans une situation de faux fuyant. Il ne s'agit pas d'être plus ou moins à gauche d'Esperado et nihiliste. Nous sommes à un niveau de déliquescence plus ou moins à gauche toute d'Esperado et nihiliste. Pour moi, ce n'est pas un débat, plus ou moins un débat. Un pacte de non-agression. On a un arsenal juridique. Trois mois de mesures exceptionnelles, plus ou moins nihiliste. Il faut donner un signe au chevet des banlieues avec les matas Bultex, Dalopilo. Regardez, les messages ont été parfaitement clairs avec Dalopilo et les matas Bultex. L'ascenseur social ne fonctionne pas. Excusez-moi, je ne marche pas et je m'étonne moi-même. Je ne fais que vous écouter. Je veux dire aux enfants d'Esperado et nihiliste, les filles et fils de la République, trois mois de couvre-feu et je m'étonne moi-même aux enfants des quartiers d'origine. Les filles et fils, laissez-moi parler. Nous ne construirons rien de durable. Chut, taisez-vous, trois mois de couvre-feu. Et nous ne construirons rien, fils et fils de la République, de durable. Nous ne construirons rien, fils et fils, enfants des quartiers, de durable, d'origine. Nous ne construirons
reçoit rien. Des quartiers, de la République, fils et fils, 3 mois de couvre-feu, rien, rien. 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

Mesdames, mesdemoiselles, messieurs, nous avons le plaisir de vous annoncer que le spectacle va commencer. 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

0: Bon, alors qu'est-ce qu'on fait?
1: Ah bah oui. Et si je poussais une longue plainte déchirante pudiquement cachée sous la morsure cinglante de mon humour ravageur?
0: Encore faudrait-il que je croie en un combat.
1: Ah, bien sûr, si j'avais cette hargne mordante des artistes engagés qui osent critiquer Pinochet à moins de 10 000 km de Santiago. Mais je n'ai pas ce courage. Je suis le contraire d'un artiste engagé. Je suis un artiste dégagé. Bah, je peux pas être engagé, à part la droite, il n'y a rien au monde que je méprise autant que la gauche. Puis d'abord, quelle gauche? La gauche gluante d'humanisme sirupeux des eunuques à la rose? Quelle droite? La droite du fumier où la rose est éclose? Non mais quelle gauche? Vous prêteriez votre peigne à Marché?
0: Notez que Marché, je ne l'accable pas. C'est un homme qui s'est fait tout seul, malgré une inculture, une pauvreté d'esprit qu'on ne rencontre plus guère que chez les animateurs de Radio Libre.
1: Un homme qui a fait une carrière politique remarquable en restant persuadé toute sa vie que Marceau, Berthier et Périphérique étaient des maréchaux d'Empire. Soyons pas anticommunistes primaires, camarades. Chers amis, pardon.
0: D'autant qu'il suffit de lire une seule fois Karl Marx pour devenir aussitôt anticommuniste secondaire.
1: C'est vrai, je sais pas si vous avez lu Le Capital, mais c'est emmerdant. Oui, écoutez, Le Capital, c'est comme l'annuaire. Hein. On tourne trois pages et on décroche. Hein. Mais comprenons-nous bien, je ne prêterai pas mon peigne à Marché, mais je donnerai pas non plus mes poux à Le Pen. Il serait capable de les torturer, ce con. Mais cet homme n'est pas humain. Je suis sûr qu'il y a plus d'humanité dans l'œil d'un chien quand il remue la queue que dans la queue de Le Pen quand il remue son œil.
0: En fait, vous lisez Minute. Vous avez tort, c'est intéressant. C'est un journal qui a au moins une qualité, c'est très avantageux. Si. Tenez, au lieu de vous emmerder à lire tout Sartre, hein, vous achetez un exemplaire de Minute, pour moins de 10 balles, vous avez à la fois la nausée et les mains sales. Et les aventures de Pinochet quand il était petit. Pinochet qui est un grand enfant. D'ailleurs, dans Pinochet, il y a Hochet.
1: Ni de gauche, ni de droite. Qu'on soit de gauche ou de droite, on est hémiplégique, disait Raymond Aron, qui était de droite. Je suis un artiste dégagé. Ce qui ne veut pas dire que je ne ressens pas les problèmes de mon époque avec la même acuité de cœur que n'importe quel pourri de gauche ou de droite qui se précipite à la télévision chaque fois qu'un drame social lui permet de montrer son émotion à tous les passants. Dégagé, oui. Indifférent, non. Les injustices sociales me révoltent. Ne changera-ce donc jamais? Du verbe changer que suit un trait d'union précédant le démonstratif « ça » ne changera-ce donc jamais? Pourtant, quand on y réfléchit bien, les aspirations des pauvres ne sont pas très éloignées des réalités des riches. Les riches, après tout, ne sont jamais qu'une minorité de pauvres qui ont réussi. Les riches forment une grande famille, un peu fermée, certes, mais pour peu qu'on les y pousse, je suis sûr que les pauvres ne demanderaient pas mieux que d'en faire partie. Bien sûr, il y a une certaine réserve dans le comportement revendicatif des pauvres qui les retient de s'exprimer dans ce sens, mais vous savez, quand ils réclament du bout des lèvres une augmentation de salaire de 10%, qui nous dit qu'en réalité, ils préféreraient pas 20, 30, voire 50%? Et c'est à nous, les nantis. Je parle aux gens des trois premiers rangs. C'est à nous, les nantis, qu'il appartient d'aider nos frères les plus démunis à s'intégrer dans nos rangs. Prenons-y garde, frères riches. La coupe est pleine. La colère gronde au sein des masses. C'est véritablement un scandale. Et probablement une contre-pétrie. Il y a des abus qui ne sont plus tolérables. Moi-même, quand j'analyse avec lucidité et honnêteté mon propre cas, croyez-vous qu'il m'arrive de ne pas avoir honte? Quand je pense qu'en une soirée, je gagne l'équivalent de 3 mois de salaire d'un ouvrier, alors que dans le même temps, à 3 pas d'ici, en ce moment même, Guy Bedos gagne l'équivalent de 6 mois de salaire d'un cadre. Hein? Les solutions, elles existent. Il suffit de prendre aux riches pour donner aux pauvres, et vice-versa. En temps de paix, par exemple, les riches auront le droit de prendre la sueur au front des pauvres, et en temps de guerre, les pauvres auront le droit de prendre la place des riches, au front également. Il me semble qu'avec mes idées généreuses, je ferai un assez bon président de la République. Hein? D'ailleurs, j'en ai parlé à la mère de mes enfants, je lui ai dit « Tu ne trouves pas que j'ai l'étoffe d'un chef d'État? Et puis, j'ai le bras long. » Elle m'a dit « Bah écoute, si t'as l'étoffe et le bras long, tu coupes les manches, ça te fera un petit boléro. »

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Moi, j'ai pas tellement de choix, je joue zigane. Il y en a qui prétendent que le violon ne supporte pas la médiocrité, c'est faux. Le violon supporte la médiocrité. 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

Bonsoir, bonsoir, Radio Libertaire, c'est beaucoup, comme l'annonce générique merveilleux. Une émission consacrée aux musiques électroniques marginales, expérimentales, comme d'habitude, pour ceux qui connaissent. On va faire, c'est l'été, c'est la chaleur qui arrive de nouveau. On va faire un spécial Atome pour la première heure. Atome TM, notre musicien fétiche, notre idole à jamais dans C'est beaucoup. On va ensuite en deuxième heure la laisser à un ami qui va faire sa petite sélection. On en reparlera juste après. On va commencer donc avec deux extraits de compilations qui sont sur Bandcamp. Et Atome pratique désormais le recyclage de ses vieux titres. Il conçoit des compilations, il crée des archives et il y en a des paquets puisqu'il a plus d'une centaine d'alias. Donc il fait ses petites compiles et puis il fait son anthologie de son vivant finalement. Il nous fait redécouvrir des titres issus de productions pour la plupart confidentielles. Et c'était un vrai florilège, donc c'est pas mal, il fait une bonne action en faisant ça. Et puis nous, on va piocher également dans ces petites compiles. On va tourner autour de peut-être 6, 7, 8 compilations issues de 2024-2025. Allez voir sur son compte Bandcamp, le label NN, vous recherchez Atome TM et vous verrez... cette quantité de production qu'il peut nous proposer à chaque fois et l'originalité, surtout la diversité de son style. On pourrait dire que c'est un peu Jean-Jacques Perret qui rentre à l'IRCAM. Allez, ça sera notre slogan. Atome TM, on commence de suite avec un extrait de Section avec un K. Ça réunit donc Atome et un certain Sigmar Priqueux, un ancien ami de la période.

un industriel, je crois, qui fait aussi de la musique concrète. Ils se retrouvent l'année dernière, je crois, ils ont fait un mini-album. Ils ont fait 2 titres, allez, on va dire. Et leur production nouvelle sort bientôt, là, je crois. Le deuxième disque, on va dire, puisque c'est édité pour de vrai sur le label géométrique d'Explendor Rometrico. Il s'appellera Druck, tout simplement. Mais en ce qui concerne celui qu'on va écouter, il s'agit de Koplung. Koplung qui fait très très OVNI, UFO et compagnie. C'est parti pour un petit spécial, une spéciale atome d'1 heure. Ouh là là là là là là.

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Merci beaucoup, spécial Atome TM, alias Uwe Schmidt, ce soir sur Radio Libertaire, avec un démarrage assez industriel pour le premier titre, et ensuite nous avons eu des choses plus ou moins ambiantes, planantes. Là c'est extrait de sa compilation After AOA, et c'est plutôt cool. Il y a même un morceau avec Pete Namlook, puisqu'il a fait des tas de collaborations avec lui. C'est assez délicat, avec des belles douceurs rythmiques. Ensuite, on va se plonger du côté de la compile Carbon Footprint. Tout ça, c'est sur le label NN, hein, c'est son label en fait. Ça a été édité en 2024 pour ces deux compiles. Là, on va rentrer plus dans le registre geek, nerd, électronique, collage, qui lui va très bien également. On écoute ça de suite. Atome TM.

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Atom Team Trademark, donc un TM. Et là, on écoute deux extraits de la compil Guter Vibe, peut-être, 2025 cette fois. Donc toujours aussi collage, jazz cosmique en plastique, des choses barrées en fin de compte. Hein, finalement, c'est un savant en même temps et il fait des choses assez hallucinantes. Dans tous les sens du terme. On va attaquer maintenant une autre production compilatoire. Je ne sais pas si ça se dit. Recycling. Il chante, il parle, glitchy, easy listening, complexe musique donc, hein, c'est pas easy listening finalement. Au final, not so easy. Et il y a vraiment des morceaux fabuleux où il nous fait son petit recyclage en faisant ses petites compilations. Ce soir, on rend hommage à Atom et ses compilations. Il n'est pas mort, je vous rassure. Petite anthologie de son vivant. Allez, un morceau sur Internet. Et puis un autre, je sais pas, sur un alias. C'est beaucoup libertaire.

Atom Team TM que l'on découvre cette fois avec sa facette techno simple, très simple en fait. Il est capable de faire des rythmes comme ça, des choses, des morceaux linéaires qui durent des plombes, voire des albums entiers, même avec son copain Pink Elm, Tobias aussi. Là, donc c'est extrait de la compilation The NGO Years 2013-2021. Et on va écouter un autre extrait, cette fois chanté, Future Nights. Et c'est bientôt fini, notre spécial Atomet. Et ensuite, vous aurez une petite sélection eh bien, d'un invité, Selector Acarien.

C'est beaucoup Radio Libertaire, avec une petite sélection ce soir de Monsieur Acarien, un ami, eh oui. On a écouté au début Alvin Otto, Ryochi Sakamoto sur InSen, une production de Readymade FC pour Dior, je crois, un défilé de mode. Et maintenant, Soichi Terada, tout ça avec des vinyles, donc ça craque, c'est normal, vous inquiétez pas, c'est pas la bande FM. C'est beaucoup.

Radio Libertaire, c'est beaucoup ce soir, donc une petite sélection de Acariens. Ça ne vous dit rien, mais bon, voilà, c'est un ami. Il s'amuse. Il a passé au début, après Soichi Terada, du moins, un Woody Man avec Funkadelic, un Onu Other en mode minimal, et le Dadada de Frank Zander. Je crois que c'est un remaniement. Et maintenant, une pièce de collection historique, Susumu Yokota, l'album Acid Mont Fuji, acid techno japonaise, comme on aime dans Seppuku. Acariens est dans la place.

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C'est beaucoup Radio Libertaire, avec une petite sélection de Acariens. On a eu La Femme, avec Carla Bruni, dis donc, dans C'est beaucoup. Waouh. Alvan Otto, ah ça c'est bien. Volume 3 de Xerox. Moody Man, de nouveau. Il adore Moody Man, apparemment. Et maintenant Chloé, qui était Chloé Thévenin, bien sûr, qui s'associe à Peter Dunn. Allez, on fait une petite prolongation, comme dans le foot, hein, et après les pénaltys.

Voilà, c'est Poco avec la sélection d'Acarien va se terminer bientôt. On ne l'avait pas vu depuis 10 ans, apparemment. Et il est là, de nouveau, en cette période estivale. Il nous a joué du froid et du chaud. On est rentré au frigo et on s'est mis près du radiateur. On a dansé, on a pleuré. Et on va continuer comme cela encore dans C'est Poco. Dans 2 semaines, peut-être qu'on se verra. Sinon, ce sera Shujin. À bientôt, je vous laisse avec des mix de Move D pour la nuit. Allez, des bisous.

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